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1: Bonjour, nos trois termes d'aujourd'hui du dictionnaire sont premièrement « gibeux », G-I-B-E-U-X. C'est un adjectif qui vient du latin « gibus » qui veut dire « bosse ». Son premier sens est « qui a la forme d'une bosse » ou « qui porte de une à plusieurs bosses ». Exemple, on dira un dos gibeux. Le synonyme est « bossu ». Pour son deuxième sens, on l'emploie en astronomie. C'est un adjectif qui se dit de l'aspect d'un astre dont plus de la moitié de la surface éclairée est visible. Exemple, une lune gibeuse, c'est-à-dire qui se voit entre le premier quart et la pleine lune. Le deuxième terme est « i », H-I-E. C'est un nom féminin qui vient du néerlandais. Dans les travaux publics, c'est un outil à main qui sert à enfoncer les pavés, les pilotis ou à compacter le sol. On l'appelle également dame ou demoiselle. Cet instrument est formé d'une lourde masse et d'un manche. Le troisième terme est inférence, I-N-F-E-R-E-N-C-E. C'est un nom féminin. En logique, il désigne une opération intellectuelle par laquelle on passe d'une vérité à une autre, jugeait-elle, en raison de son lien avec la première. Exemple, la déduction est une inférence. Les synonymes sont déduction, allégation, argumentation. Employé en statistique, c'est l'ensemble des techniques permettant d'induire les caractéristiques d'un groupe général, comme la population, à partir d'un groupe échantillon. Merci et à demain.

0: Amis du jour, bonjour, c'est le 2 juillet, vous êtes sur les antennes de Quotidien FM, nous sommes le 183e jour de l'année, c'est votre matinale en compagnie aujourd'hui encore comme hier, hein, notre ami Noé, ah, il est là, je supporte Noé.
1: On tient la radio à deux.
0: On tient la radio à deux, ouais. je supporte encore mon Noé, hein. Bon, c'est compliqué avec lui. Ça va mon Noé, comment vas-tu?
1: Écoute, ça va très bien, j'ai bien dormi et je suis très chaud pour cette... Nouvelle matinale qu'on va faire tous les deux parce qu'on a un paquet d'informations vous donner.
0: Paquet d'informations et sincèrement, Noé, il s'est cassé en deux pour nous faire toutes les informations. Donc dès que vous aurez des informations, vous saurez que c'est grâce à Noé.
1: Voilà.
0: C'est ça.
1: Hein, bah oui.
0: On est d'accord sur le principe.
1: Hein, oui.
0: On est d'accord.
1: Je sais pas si on va toutes pouvoir les dire tellement.
0: Tellement il y en a. Tu t'avances un peu trop. Côté musical, on a dit aujourd'hui qu'on allait faire que de la scène locale. Évidemment, il va y avoir de l'OGS, ça c'est sûr.
1: Ah bah oui,
0: ça c'est intarissable et incontournable. Il m'a dit, tu mets de l'OGS. Alors moi j'ai dit non, hein, évidemment. Mais il m'a dit, si, t'en mets, sinon je fais la grève. Donc, on va mettre de l'OGS. Il y aura, et sachez qu'aujourd'hui, donc, comme je vous l'ai dit, nous sommes le 2 juillet. Et ça y est, et tiens, Noé, tu sais ce qui s'est passé dans les siècles, hein, durant ce 2 juillet, il y a plein de trucs qui se sont passés. C'est la naissance de l'armée de l'air française en 1934. C'est important,
1: C'est
0: important.
1: Bah, c'est toujours bien à savoir.
0: Ouais. C'est en 2011, c'est le mariage religieux d'Albert II de Monaco et de Charlène Weistruck. Tu sais qui c'est, Albert II de Monaco?
1: Ah non, ça me dit rien.
0: Ça te dit rien et tout. Mais c'est le prince de Monaco, tout simplement. Quand même, tu devrais le savoir.
1: En fait, moi, quand on parle du prince de Monaco, on dit le prince de Monaco, on ne dit pas Albert, par exemple.
0: Ah ouais, mais c'est le

0: Une petite dent contre eux. Bon, après, ça, c'est leur problème. Et il est évident que dans les pays, on ne peut pas aimer tout le monde. Hein, c'est comme ça. Mais bon, écoute, c'est comme ça. Voilà pour ce qui est de quelques... économie. Tiens, en 1698, l'ingénieur Thomas Savery dépose le brevet de la machine à vapeur pour le pompage de l'eau dans les mines de charbon.
1: Et c'était si tôt que ça.
0: Ah ouais, tu imagines, la machine à vapeur quand même. La machine à vapeur, c'est important. Depuis que Papin avait réalisé le système de vapeur, donc, on avait inventé ce système-là. Donc, voilà. Qu'est-ce que je peux dire d'autre? C'est qu'en 2024, donc c'est pas loin, hein, en Inde, une bousculade survient lors d'un événement religieux dans l'Uttar Pradesh, entraînant la mort d'au moins 120 personnes, en majorité des femmes et des enfants. C'est, en Inde, ça rigole
1: ça
0: pas.
1: Ça rigole pas,
0: non,
1: ouais,
0: ça rigole
1: clair.
0: Pas du tout. Ça rigole pas
1: moi,
0: du
1: moi
0: tout.
1: Je pense que l'Inde, c'est le dernier pays où j'aimerais envie d'aller.
0: T'as tort, c'est un très très beau pays. T'as très très tort.
1: Alors, je pense que, franchement, il y a débat.
0: Non, c'est un très très
1: Parce
0: beau pays.
1: Parce que déjà... Si on parle PIB, etc., on s'en fout de ça,
0: tu vas pas
1: flex,
0: pour le PIB.
1: Mais l'Inde, c'est le quatrième pays qui produit le plus de richesses, oui. Notamment grâce à son économie basée sur le charbon. Donc du coup, c'est un pays qui est quand même assez pollué, malgré tout. Et puis, je sais pas, moi, ça me fait vraiment pas envie.
0: Ben,
1: qu'est-ce qui te fait envie, toi, en Inde?
0: En Inde, c'est la gentillesse des gens, déjà. Hein, la gentillesse des gens, les couleurs. Et la vie en Inde qui est un pays magnifique parce que tu changes d'optique et tu changes de vision des choses. Voilà pourquoi ça me donne envie d'aller voir les Indiens. Alors tu sais que quand Christophe Colomb a découvert l'Amérique, lui ce qu'il voulait c'était prendre un passage pour aller en Inde. C'est pour ça qu'il les a appelés les Indiens.
1: Oui.
0: Hein, mais c'était pas du tout l'Inde, hein, c'était un autre pays et il est mort avec la certitude. Hein, que
1: ça c'est triste. Hein.
0: Il est mort avec la certitude qu'il était en Inde. Qu'il était en Inde. Donc il est mort avec. Il a jamais su qu'il avait découvert un nouveau monde. C'est comme ça. En 1964, il y a Stéphane Bureau, journaliste animateur de télévision québécoise, qui est né. Pourquoi je te dis ouais, oui.
1: Pourquoi tu me dis ça
0: Parce que c'est ma date de naissance. Donc voilà, 1964. Donc il y a moi et puis il y a lui. Si ça peut vous aider. T'es né en quelle année toi?
1: 2010.
0: En 2010, oh là, 2010, ça s'arrête pas. Il y a pas 2010, ça s'arrête à 91.
1: Dommage.
0: J'ai aussi malheureusement quelques décès importants en 2019. Qu'est-ce qu'il y a comme tiens, je prends au hasard Marie Boldox, qui est une journaliste suisse, qui est morte en 2019. Malheureusement, personne ne la connaît. Commandatore Nicolai, footballeur international italien, qui nous a quittés en 2024.
1: Ah, je connais.
0: Tu connais?
1: Ça, ça me dit quelque chose.
0: Ça me dit quelque chose. Quelques célébrations, tiens, nationales. Brésil, on fête la fête nationale du Brésil, de l'indépendance.
1: Le 2 juillet.
0: Ouais, le 2 juillet. On fête le fameux palio à Sienne. Tu l'as jamais vu ça? Alors, c'est Sienne, c'est une ville italienne. Je vais te le dire, c'est une ville italienne et au milieu, il y a une place. Et pendant toute la journée, il y a des courses de chevaux. Mais tout est permis. Alors, les mecs, tout est permis dans ces courses de chevaux. Alors, ils mettent, tu vois, du calfeutrage sur les murs pour pas que les chevaux se fassent mal et tout ça. Et tu as les chevaux qui se couvrent. Et tu as une course de chevaux au milieu de Sienne. Et si tu vas voir le film, un James Bond, tiens, pour parler que ça.
1: Oui,
0: le James Bond, c'est Quantum of Solace. Ça commence avec ça.
1: Ah oui, tout à fait.
0: Voilà, tu vois, donc ça se passe à Sienne.
1: Alors, quand même, moi, je pense que le Quantum of Solace, c'est un des pires James Bond de l'histoire.
0: Mais non.
1: Je sais pas, qu'est-ce que t'en penses, toi?
0: Non, quand même.
1: Parce que déjà, il est hyper court.
0: Oui.
1: Le méchant, il est pas accrocheur du tout.
0: Mmh.
1: Il est pas... Comment dire? On n'accroche pas. Hein.
0: On n'accroche pas.
1: C'est pas un vrai méchant comme on a eu avec, par exemple, l'homme au pistolet d'or ou quoi. Donc du coup, voilà, moi c'est pas un film que j'apprécie beaucoup. Mais bon, si tu me dis ça, c'est que c'est une bonne référence.
0: Oui. Alors, ça faisait partie de l'histoire entière. Il faut voir l'air. Alors, je vais reparler un peu de James Bond. Hein.
1: Vas-y, on se lance. Hein.
0: je voulais te parler un peu de l'histoire de James Bond. Et au niveau de l'air, Daniel Craig, c'est une entité complète, mais qu'il faut voir. C'est toute une histoire.
1: Oui.
0: Ça commence
1: Alors en soi, l'histoire elle commence dès le début. Hein.
0: Oui, c'est
1: depuis depuis les années 50. Ouais. Parce qu'il faut savoir que James Bond, ça a commencé, c'était une série télévisée.

0: Américaine.
1: Tout à fait.
0: Et avec... l'acteur était américain, en fait.
1: Ah, il s'appelait Jimmy Bond.
0: Voilà.
1: Jimmy Bond, et c'était Barry Nelson. Il s'appelait ce monsieur. Barry Nelson, qui était donc pourquoi ? Parce que les droits de Casino Royale avaient été vendus à CBS et donc ils ont créé, cette série. Et CBS,
0: qui est
1: donc,
0: plus basé sur le comique que sur le sérieux.
1: Non, ça, tu confonds avec l'autre Casino Royale. Celui-là, c'est la version très télévisée. D'abord, c'était un téléfilm. Hein. À la base, c'était un téléfilm. Ça se passait plus ou moins dans le même endroit et on était loin de la version. Moi, j'étais à la maison, cette version-là, elle est irregardable. Et ça se passait vraiment en huis clos et tout ça. Et lui, il s'appelait Jimmy Bond. C'était pas James Bond, Jimmy Bond.
0: Déjà, ça fait moins sérieux, Jimmy.
1: Et après, il y a eu la version plus comique, avec d'ailleurs dedans Jean-Paul Belmondo, au Casino Royale, où le James Bond était interprété par David Niven. Voilà. Voilà. Il ne faut pas que tu me lances dans James Bond. Hein.
0: Ok, ok. Mais sinon, c'est quoi ton James Bond préféré ?
1: Mon James Bond préféré ? Alors moi, sincèrement, celui que j'aime bien, c'est évidemment toute celle de l'ère de Craig. Hein. Moi, j'adore parce que c'est...
0: Mais, franchement, il s'approche. C'est pas le meilleur quand même.
1: Non, c'est pas le meilleur.
0: Mais bien sûr que si, c'est le meilleur.
1: Non, c'est pas celui qui s'approche le plus du personnage, on est d'accord. Mais bah après, t'as tous les Sean Connery, les premiers Sean Connery.
0: Mais oui, mais tout le monde dit Sean Connery parce qu'il en a fait plein et qu'on s'est habitué à son image.
1: Puis même avec Timothy Dalton qui était pas mal.
0: C'est vrai que Timothy Dalton, il avait un petit truc, mais Daniel Craig, quoi.
1: Ah, les premiers de Daniel Craig, peut-être pas le dernier où il commençait à être un peu vieillissant, malheureusement.
0: Mais oui, mais il fallait tuer ce pauvre James Bond, quoi.
1: Ah, alors justement, ça, c'est une belle polémique. Belle polémique.
0: Il y a
1: dans les clubs de James Bond des pour et des contre de ça, et il y a beaucoup de gens qui sont contre le fait d'avoir tué James Bond.
0: Ça, c'est sûr, parce que ça met un terme à la licence. Peut-être qu'ils feront une suite avec
1: Ils vont faire une suite
0: avec la
1: par
0: James
1: Amazon.
0: Bond Girl, moi je pense. Vois la James Bond Girl dans le dernier, moi je pense qu'ils vont faire une suite avec ça.
1: Non, pas du tout. Ils vont reprendre un reboot avec un, et puis maintenant les James Bond, il va falloir réfléchir en temps. Chaque acteur aura son histoire. C'est les histoires qui auront...
0: Après, je vais avoir du mal à voir James Bond.
1: Il pourra mourir 4 ou 5 fois, parce que c'est une histoire différente.
0: Oui, mais encore une fois, je vais devoir re-regarder James Bond sans voir Daniel Craig.
1: C'est ça qui est bien.
0: C'est vraiment pas ouf.
1: Qui est pressenti pour le rôle du prochain James Bond ?
0: Je crois savoir.
1: Vas-y, dis.
0: Est-ce que ce serait pas l'acteur de... Non, vas-y, dis-moi, j'ai pas son nom.
1: C'est le chéri de Dua Lipa. Je sais plus son nom. C'est le chéri de Dua Lipa qui est pressenti pour être le prochain James Bond.
0: Ah ouais.
1: Ouais. Alors tu iras sur internet et vous irez sur internet pour voir la tête qu'il
0: j'irai
1: a.
0: Voir.
1: Il a de grandes oreilles.
0: On verra bien.
1: Quelques dictons, et sachez qu'à partir du 2 juillet, plus de laine ni de corset. Ça, c'était un dicton du 2 juillet. La pluie de la visitation tombe 6 semaines sur la maison. C'est un autre dicton. S'il pleut à la visitation, donc c'est le jour de la, c'est le jour du normalement du 2 juillet, mais c'était le 31 mai à l'époque, mais bon, c'est devenu le 2 juillet. Voir l'ancienne date qui était ces 2 juillet. Donc je répète, si pluie à la visitation, pluie à discrétion. Voilà, donc c'est tous les dictons sur ce 2 juillet. Non, on a fait le tour un peu sur ces dictons du 2 juillet. Allez, on continue. Alors, est-ce que je continue avec une info insolite ou on fait quelques infos ?
0: J'aimerais bien faire quelques infos parce que je te mens pas, on a vraiment du pain sur la planche actuellement. Donc
1: bien. Eh bien, écoute,
0: on va commencer avec
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0: Je vais faire la présentation du festival de jazz qui se déroule à Cabreton. Hein. Petite dédicace à notre ami Bernie. Donc, du coup, je vais présenter le programme d'aujourd'hui. Pour commencer, au Baya Hotel, il y aura à 19h la battle de quintet. Le Baya Hotel nous ouvre sa terrasse au front de mer pour une battle originale et créative. Du jazz évidemment au programme, avec 3 formations qui s'affrontent en combat singulier, avec un jury de professionnels et le public qui désignera le meilleur quintet de la soirée. Que les meilleurs gagnent à être connus. Ensuite, à 19h, cette fois au dos du... Il y aura le Yumeji Live Band, lauréat du tremplin du Tour 2026. Yumeji explore le territoire de la néo-soul et du R&B. Leur musique mêle groove funk, influence soul et textures contemporaines pour créer une atmosphère à la fois sensuelle et onirique. Et pour finir, ce jeudi 2 juillet, il y aura le Cap Trio avec une jam session à 19h au camping de la Civelle. Du swim, du boob, des chansons revisitées, des musiques afro-américaines constitueront le répertoire de ce concert. Cap Trio assurera le premier set qui sera suivi du jam jazz autour de grands standards de cette musique. Avis aux amateurs.
1: C'est bien.
0: C'est bien, mais à partir du vendredi, du coup, à partir de demain, il y aura vraiment des groupes qui vont faire à plusieurs endroits ou même des déambulations comme le Nola District Brass Band qui seront en centre-ville à partir de 11h. Ils partiront de la place des Templiers à Cabreton. Et c'est une fusion de jazz traditionnel, de musique de fanfare et de musique créole. Voilà. Si ça vous intéresse, ce sera à 11h au centre-ville.
1: Donc ce sera demain, ça?
0: Ça, c'est demain. Mmh. Et ensuite, demain soir, il y aura à 18h30 et à 19h un concert des Jazari Carté au Jardin Public. Hein, donc du coup, l'histoire de Jazari remonte à leur début au conservatoire de Dax. Donc ça veut dire qu'ils ont fait du conservatoire comme moi.
1: Comme toi, ils font du conservatoire. Donc c'est l'histoire d'une belle école.
0: J'ai déjà fait un cours de jazz. Franchement, c'est hyper intéressant.
1: Oui.
0: Ouais, je pense que si j'avais commencé le jazz plus tôt...
1: T'aurais fait du jazz.
0: J'aurais fait du jazz, très certainement.
1: Bien.
0: Ensuite, vendredi à 21h encore, au Jardin Public, il y aura le trio bordelais Nicolas Ghirardi Trio, composé du batteur et compositeur Nicolas Ghirardi, lauréat du tremplin Action Jazz 2025 de Bordeaux au Roche de Palmé. Il navigue librement entre jazz moderne et pop instrumental depuis son enfance. L'artiste baigne dans les répertoires d'Avishai Cohen, Tigran Amayasan ou Coco Pengi, tout en creusant son propre sillon, composé étonnamment pour un batteur au piano. Et pour finir, ce vendredi 3 juillet, il y aura à 22h30 au Jardin Public, encore une fois, Rodolphe Loretta avec Napoléon Maddox, qui est un saxophoniste, qui nous distille un cocktail détonnant de musique caribéenne, de hip-hop, sans oublier des racines du jazz, pour des performances scéniques plébiscitées par la presse et le public. Qu'est-ce que t'en penses, Eric?
1: Je pense qu'il y a beaucoup de jazz.
0: C'est le sujet.
1: Il y a beaucoup de jazz. Et bon, moi, j'aime bien le jazz, mais bon, je n'ai pas la même passion que Bernie, que je respecte tout à fait. Je n'ai pas du tout la même passion du jazz que Bernie. Donc, je trouve qu'il y a beaucoup de jazz, mais c'est bien. C'est bien. Par contre, on va passer un très, très, très bon moment.
0: Hein? Je pense aussi.
1: Bien. Moi, tu sais quoi, j'ai quelques... Avant de retrouver un peu de musique, on va mettre un peu de musique, puisque ça fait quand même 15 minutes qu'on parle. Donc, un peu de musique sur les antennes de Côte Sud FM. On va écouter M. Arnaud Simon avec Circulation du Bonheur. Et après, on se retrouve avec notre ami Noé, qui va nous raconter... Tu vas nous raconter une histoire drôle, je pense, parce qu'aujourd'hui, c'est pas... On n'a pas... On sait pas la journée internationale des histoires drôles.
0: Je sais plus.
1: Je crois que c'est aujourd'hui. Hein.
0: Non,
1: aujourd'hui.
0: Je sais plus. Si, mais si. Je ferai pas de blague.
1: Tu vas faire une blague. Tu m'as fait des blagues hier. Tu
0: me l'as dit. Non, c'est pas vrai. J'ai pas fait de blague hier.
1: Bon, ok. Vous êtes sur les antennes de Côte Sud FM et puis et j'essaye désespérément de lui faire parler, de lui faire raconter une histoire. C'est parti.
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1: J'ai oublié d'ouvrir le micro. Ça, ouais. À force de t'écouter,
0: c'est très pro,
1: à force,
0: ça, Eric,
1: de, à force de t'écouter, tu vois, tu me disturbes. Sachez que si vous allez du côté du cinéma Rio à Cap-Breton aujourd'hui, vous pourrez voir en nous, c'est en version originale sous-titrée. Et à 20h, il y aura Disclosure Day, film de Monsieur Spielberg. Et au Rex à Osgore à 17h45, L'étrangère. Et à 20h, L'étrémé en version originale. Donc, et n'hésitez pas d'aller au cinéma. Il fait plus frais en général quand on va au cinéma.
0: C'est une très bonne idée pour la canicule d'aller au cinéma,
1: voilà,
0: en famille.
1: Voilà, il fait très bien, c'est très bien d'aller au cinéma. Et on continue avec la deuxième édition du Festival Chorégraphe Féminine, L'Essentiel, du 11 au 12 juillet. C'est à Vieux Boucau. Donc du 11 au 12 juillet, la ville de Vieux Boucau organise 17 spectacles et animations autour de la danse, qu'elle soit classique, moderne, contemporaine ou hip-hop. Deux événements dans la programmation, la compagnie Laila K et la compagnie de théâtre du Chœur de Madame Pietra Gala. Hein, ils auront le plaisir d'accueillir Marie-Claude Pietra Gala. Mais je recommence. Ils auront le plaisir d'accueillir Marie-Claude Pietra Gala qui viendra à Vieux Boucau pour la première nationale de son spectacle Après la chute. Et Mathilde Frousteil, qui assure la direction artistique du festival, dansera en première partie de ces deux spectacles. Les autres compagnies nationales ou locales sont exceptionnelles. Donc pour cette deuxième édition, L'Essentiel, l'ambition est toujours de mettre en valeur les femmes chorégraphes. C'est le seul festival en France qui leur est dédié. Donc c'est bien, ça s'appelle le Festival de chorégraphie féminine essentielle, ou de chorégraphe essentielle plutôt, du 11 au 12 juillet à Vieux Boucau. Voilà pour ce qui est de cette belle édition.
0: Attends, je peux enchaîner directement avec la sixième édition du Banana Festival qui se déroulera du 24 au 25 juillet au Théâtre de la Verdure à La Benne. Donc le Banana Festival, c'est deux jours de son, de fun et de vibe tropical à La Benne, dans les Landes. C'est organisé chaque été par l'association Enjoy Promotion. Ça se passe au Théâtre de la Verdure, je l'ai dit, avec une prog qui mixe rock, reggae, hip-hop, électro et plein d'autres styles. Ambiance chill, food truck, DJ set, animation, c'est le spot parfait pour kiffer entre ados dans un cadre de nature. Rendez-vous les 24 et 25 juillet 2026 pour cette nouvelle édition à venir.
1: Tu continues ?
0: Je peux directement continuer avec le Little Festival qui se déroule à Seignos, à Osegore et à Cabreton. Donc du coup, ce sera le 29, 30 et 31 juillet et aussi le 1 et le 2 août 2026. À l'affiche de ce festival, on pourra retrouver Bon Entendeur, Creed, Didier Schneck, Emma Olivari, Mandragora, Olympe 4000, Shanix, Synapson et Yasmine Regis Ford.
1: Bien. Ben moi, j'ai aussi une info d'un autre festival qui s'appelle le Festadour. Alors, ce Festadour aura lieu le 5 juillet, qui nous seront à Saint-Jean-de-Marsac. Donc, comme chaque année, le Festadour organise plusieurs événements pour une grande journée au bord de la Dour avec des activités pour tous. Donc, petite randonnée pour les plus vaillants et des activités telles que le balade en poney, atelier beurre. On fait du beurre. Hein. Jeux en bois d'autrefois, tout ceci à partir de 9h30 à 11h15, premier spectacle de Roméo dans sa baignoire, pique-nique à réserver, donc 10€ est tiré du panier, hein. En musique avec le groupe Swing en bulle, puis vers 14h30, le second spectacle Ma vie de grenier, encore une belle journée pleine de surprises, donc tarif pour la journée de 14€. 6 juin, vous trouverez aussi des plein d'affiches de partout, hein, et des flyers pour évidemment aller à ce beau festival qui s'appelle le Festadour et que nous aimons promouvoir. À toi.
0: Je vais directement enchaîner avec une information que tu as déjà donnée hier, mais qui ça ne coûte rien de le redire.
1: Et c'est bien.
0: Le dimanche 12 juillet au Trinquet à Sorsogore, il y aura le récital de piano de Ryan Wang.
1: C'est
0: un récital de piano pour ceux qui sont amateurs.
1: C'est bien,
0: ça,
1: c'est bien. De qui?
0: Ryan Wang.
1: C'est bien.
0: Ok, t'es ça va, j'ai cru que t'allais te foutre de ma gueule.
1: Non, non, pas du tout, pas du... je me permettrai jamais, tu le sais bien.
0: Arrête, tu fais genre direct, mais...
1: Pas du tout. Concert Jubilate Deo du chœur Amanda, c'est ce jeudi 9 juillet à 21h à l'église de la Trinité à Osgore, et ce vendredi 10 juillet à 21h à l'église de Saint-Léon à Anglette. Donc chœur Amanda, jubilé Deo, Dan Forest, un hymne universel à la joie, et c'est sous la direction de Agnel Denelin. Donc n'hésitez pas à aller voir ce joli chœur d'Amanda, et c'est à partir de 21h, et c'est évidemment à Osgore et à Anglette.
0: J'enchaîne avec le concours photo Objectif Saint-Martin sur le thème Émergence de l'ombre à la lumière. Ce sera du 1er au 30 juin 2026 à Saint-Martin-de-Signan. Ouais. La ville organise la 3e édition de son concours photo sur le thème du coup Émergence de l'ombre à la lumière. Mmh. C'est ouvert à tous les Saint-Martinois majeurs amateurs de photos du 1er au 30 juin. Ce concours autour de Émergence de l'ombre à la lumière aboutira à une exposition grandeur nature sur la place Jean Rameau.
1: Voilà. Moi, j'ai une info insolite. C'est un monsieur qui a réussi à se faire de l'argent avec un jeu. Alors toi, tu étais petit encore, tu ne sais pas trop ce jeu-là qui s'appelle le beer pong.
0: Si. Ah, avec les balles de ping-pong et les bières, ouais. Bah, ouais.
1: Tu le fais, tu le pratiques à ton
0: non,
1: âge.
0: Non, je ne fais pas parce que.
1: J'espère bien. Avec modération, évidemment. J'espère bien que tu ne pratiques pas. Donc, il y a un monsieur qui s'est dit un jour, écoutez, je fais ça. Donc, je vais organiser un tournoi. Il a organisé un tournoi de beer pong. Ça s'est passé en Vendée. Donc, l'association Ball Production et son directeur, Edgar Moreau, qui a décidé d'organiser un concours, un championnat du monde de beer pong. Bon, c'est...
0: C'est particulier.
1: On peut remplacer la bière par du jus d'orange, hein. Ça tu peux le faire. Hein. Mais en tous les cas, c'est toujours avec modération. Voilà pour mon info insolite.
0: Ok, écoute, je vais essayer de renchaîner avec une autre information qui n'a pas été déjà dite de préférence. Ouais. Je vais essayer de. Ah voilà. Ce samedi 27 juin, Clan Cabagne, compagnie La Contrebande, à la fois un spectacle de cirque. Pour l'extérieur. Ah mais non, ça je l'ai déjà dit. 27 juin, ce que je suis bête.
1: Bon, allez, j'enchaîne. Vas-y, j'enchaîne, tu dis n'importe quoi.
0: Mais oui.
1: Tu sais qu'il y a Séville, la Coupe du Monde. Hein, est-ce que tu connais Merlin ?
0: Non.
1: Merlin, c'est le canard. Un canard qui s'appelle Merlin et qui est devenu la mascotte officielle de l'équipe du Mexique.
0: Du Mexique. Mexique. Canard Mexique.
1: Non,
0: c'est quoi alors
1: canard... ben, rien, c'est juste que c'était la mascotte de cette équipe de foot, hein, le Mexique, mexicaine. Donc voilà, il y en a qui ont des poulettes, c'est qu'en France on a les coqs et tout ça, mais au Mexique, eh bien, c'est un canard. Donc un canard qui est bien habillé avec une robe très mexicaine. Et c'est juste pour rendre hommage évidemment au canard et au Mexique. À toi.
0: Je vais enchaîner sur des informations hebdomadaires sur les marchés qui se déroulent du coup toute l'année.
1: Ouais.
0: Le lundi à Grenade-sur-l'Adour, Pomarez, Souston et Tartas. Mmh. Le mardi à Air-sur-Adour, Azur ou encore Cabreton. Mercredi à Gabaret, Grenade-sur-l'Adour, Seignos ou Peyrorade. Mmh. Le jeudi à La Benne. Voilà. Le vendredi à Tos.
1: Oui, à Tos. Le grand marché de Tos. Évidemment.
0: Le grand marché de Tos, en effet, où je suis déjà allé et c'est vraiment bien. Donc, je vous conseille de vous y rendre. Le samedi à Cabreton, à Saint-Vincent-Tyros et à Haussegore. Et le dimanche à Léon, Ondre ou encore Saint-Jour-de-Marraine.
1: Tu vas au marché avec ta mère ?
0: Plus trop. J'y allais quand j'étais petit parce que j'étais obligé d'y aller. Mais...
1: T'adorais ça en plus ?
0: Non. Et maintenant que je suis grand, franchement, et que je m'intéresse, franchement, c'est vraiment bien.
1: Ouais, c'est bien.
0: Surtout les stands de fromage.
1: Ouais,
0: il y a la petite dégustation gratuite à chaque fois.
1: Tu manges gratos, quoi.
0: Voilà.
1: Tu manges gratos, et puis
0: c'est un régal.
1: Et en plus, t'as un âge où tu manges tout le temps. Quand tu t'arrêtes pas de bouffer tout le temps. Tu démolis le frigo, non, c'est ça ?
0: Mmh.
1: Hein ?
0: Ouais, ouais.
1: Oui, répondre devant le micro. Ça serait bien de répondre
0: ouais,
1: devant le micro.
0: T'inquiète.
1: Bien, allez, moi j'ai quelques infos à la Luna Negra, si cela vous intéresse. Sachez qu'il y a toujours plein de bons spectacles. Et il y a un stand-up musical drag. Hein. Oui, c'est une drag queen, hein, attention. Donc, Je suis ton père, d'Eva Jean. Donc, c'est un stand-up. Alors, n'hésitez pas à aller faire un petit tour du côté de la Luna Negra et aller voir ce stand-up. C'est toujours très agréable d'aller dans des petites salles comme ça et puis voir de belles choses. Autre, tout à l'heure, je vous ai parlé des chorales et un autre chœur d'hommes, cette fois-ci, l'Arguilléac, qui chante le Pays Basque. Alors, voici ses concerts, hein, il y en a pas mal. Hein. Donc, le 11 juillet, ils seront à Morsinx, La Nouvelle, à la salle du Maroc. Hein. Il y aura aussi un autre concert le 23 juillet à Cap-Breton, à l'église Saint-Nicolas, à Dax, le 6 septembre. C'est un peu loin, mais c'est à 15h. Et à Vieux-Boucau, à l'église de Saint-Clément, ce samedi 19 septembre. Alors, samedi 19 septembre, ça va être chaud. Je ne sais pas si on va pouvoir, vous pourrez aller voir. Tu sais pourquoi ? 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
0: Je vais enchaîner avec le musée de Borda à Dax qui présente des expositions à entrée libre.
1: Mmh.
0: Donc du coup, je vais vous expliquer ça, mais tout juste avant, on va écouter un peu de musique et on se retrouve tout à l'heure sur Côte-Sud FM 90.3.
1: Tout de suite avant, il y aura de la musique. Merci mon petit Noé, et de la musique sur les antennes de Côte-Sud FM. C'est Dom avec Viva que Val Viver, et c'est sur les antennes de Côte-Sud FM. Vous êtes dans notre matinale en compagnie de Noé et Eric, et c'est parti.
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1: Vous êtes sur les antennes de Côte Sud FM. Alors, c'était une musique un peu brésilienne, très tendance brésilienne, évidemment. C'était Monsieur Dom, et on l'aime bien, ce Monsieur Dom, qui vient quand il vient sur nos antennes. Le 31 juillet au 1er août, à Biarritz, aura un festival qui s'appelle le Festi Lazai. Alors, c'est un festival de musique électro. Hein, c'est info billetterie, donc c'est du 31 au 1er août et le Festi Lazai est un festival qui se déambule et qui est au milieu de la ville de Biarritz. Voilà pour ce qui est de ce festival.
2: Et du coup, moi je vais directement reprendre ce que j'avais dit avant la coupure musique. Du coup, le musée Borda à Dax nous présente des visites libres, entrées libres du coup, de nuit. Rendez-vous le 9 juillet à 18h, 19h30 et 21h avec une visite pleine de surprises, avec des rencontres inattendues et plongées dans l'histoire et l'architecture souvent insoupçonnée de la chapelle des Carmes, bâtiment édifié en 1523. On enchaîne avec Borda by Night le jeudi 23 juillet de 19h à minuit. DJ Jeremiu et dégustation de véritables mets et vin romain au cœur des vestiges antiques. Ça, ça a l'air pas mal.
1: Ça, c'est bien. Tu sais que les Romains avaient une cuisine un peu particulière. Hein.
2: C'est vrai.
1: Ah, ils avaient une cuisine un peu particulière.
2: Et ensuite, on aura le 6 août, le jeudi 6 août, la visite des réserves à 18h30, 20h et 21h30, avec une découverte exceptionnelle de la face cachée du musée qui embrase des thématiques diverses comme l'archéologie, les beaux-arts, la science ou l'ethnographie.
1: Et toi qui es petit, qui es jeune, enfin petit mais jeune, tu vas un peu visiter les musées ou pas?
2: Plus trop.
1: Non.
2: Bah, faut dire qu'on est. Quand je suis en voyage dans une grande ville, généralement on fait souvent des musées, mais
1: ouais.
2: pas quand je suis chez moi.
1: Ouais, évidemment, pas quand t'es chez toi, mais quand t'es dans une grande ville, t'arrives, tes parents, ils arrivent à te pousser dans les musées ou pas?
2: Ouais, c'est surtout parce que moi de base je suis toulousain.
1: Ouais.
2: Et je sais pas si tu connais la Cité de l'Espace.
1: Bien sûr, je l'ai visité.
2: Et alors là, je pense que c'est un des plus beaux musées que j'ai vu.
1: Ah, c'est un beau musée, c'est pas de là un des plus beaux, non. Il y en a
2: d'autres. Ah, mais que j'ai vu moi.
1: Que t'as vu toi, oui.
2: J'en ai vu quelques-uns, mais celui-là, c'est vraiment celui qui m'a vraiment, vraiment marqué, on va dire.
1: Ouais, la Cité de l'Espace.
2: Ah oui, j'y suis allé plusieurs fois. Hein,
1: ouais.
2: À chaque fois. Donc vraiment, je conseille très fortement si.
1: Alors qu'est-ce qu'on peut visiter à la Cité de l'Espace?
2: Qu'est-ce
1: qu'on peut voir?
2: Ça porte voir. Comme sujet, y a plusieurs sujets comme par exemple les vaisseaux spatiaux, tous les.
1: Spatiaux.
2: Ah oui, c'est vrai, j'arrive même plus à accorder.
1: Les vaisseaux spatiaux.
2: Les vaisseaux spatiaux, les satellites,
1: ouais.
2: Comment l'univers il a été confectionné,
1: ouais.
2: Comment les planètes se sont formées, bref, il y a plein de sujets hyper intéressants. Qui de base nous paraît un peu ennuyant comme ça, mais
1: pas
2: ils arrivent
1: tout,
2: vraiment
1: c'est...
2: à nous.
1: Après, tu peux te balader,
2: à nous captiver.
1: Tu peux
2: oui.
1: te balader sur Mars là, non? C'est pas ça?
2: Ça, je sais pas, parce que ça fait un long moment que je suis pas allé.
1: T'as une attraction où tu te balades sur Mars, t'es sur un espèce de.
2: C'est vrai?
1: Oui, avec la pesanteur.
2: Ah,
1: la
2: dernière fois, j'y étais pas alors.
1: Alors, toi que t'es sur Toulouse, est-ce que t'as visité Aéroscopia?
2: Aéroscopia, ouais. Mais bien sûr que j'ai visité Aéroscopia.
1: Aéroscopia, alors qui est là, qui est juste le musée qui est juste pendant à Airbus, et on peut voir toutes les constructions d'Airbus entre autres, mais pas que, parce que vous avez la possibilité de rentrer dans le Concorde. Alors pas n'importe quel Concorde, le premier Concorde. Tu es rentré dans l'intérieur?
2: Alors. Pas dans le Concorde, mais je me souviens que la dernière fois j'y étais allé, j'étais hyper excité parce que ils venaient de faire rentrer l'Airbus A380.
1: Ah oui, le 380.
2: Et je voulais vraiment voir qu'est-ce que ça donnait.
1: Ouais.
2: Et là, on arrive et l'attraction, elle est fermée.
1: Ah,
2: c'est-à-dire qu'on ne peut pas rentrer dedans.
1: Bah moi, je suis rentré dedans et je peux te dire que j'ai vu des grands avions dans ma vie. Hein. Mais punaise, un avion comme ça, j'en ai jamais vu. J'ai jamais vu un avion aussi grand.
2: Ah, vas-y,
1: à l'intérieur, c'est gigantesque.
2: Le cafard là.
1: Ah ouais, non, mais c'est, en plus, c'était l'avion de test. Hein, c'est l'avion qui servait au test de, et puis après à la vente, hein, qui servait pour les acheteurs. Donc, ils avaient fait ça. Ils avaient aménagé ils l'ont aménagé, tu sais, comme de plusieurs types de façons. Et vraiment, vraiment, il est gigantesque à l'intérieur.
2: Et alors, genre, c'est vraiment comme sur les images qu'on trouve. Sur les sites et tout ça, genre t'as vraiment des bars, des escaliers
1: tout à fait,
2: et tout.
1: Alors,
2: le Titanic.
1: Tout à fait, tu vas derrière, t'as une loge avec un.
2: T'as une piscine et tout.
1: Non, n'exagère pas quand même. Mais t'as une loge, si tu veux, une chambre, une belle chambre, comme une chambre de. comme tu dirais, de daron.
2: Ouais, ouais.
1: Voilà. Avec derrière, il y a la salle de bain et tout, mais ça, dans les airs. Quoi. C'est impressionnant. Mais une belle chambre.
2: Ouais, mais à quoi bon? Genre, si t'es dans les airs, c'est pas pour être à l'aise non plus.
1: Non, mais alors, si c'était destiné quand même. Il y a des gens dans ce bas monde qui l'ont acheté pour leur propre, avec leur propre fortune. Ils l'ont acheté, donc ils ont acheté un A380. Pardon, un A380 qui, mais pour eux, à eux tout seuls, donc c'est dont un chèque en Arabie Saoudite qui a acheté ça et qui il a acheté pour lui quoi. Donc quand
2: il
1: se balade,
2: il se balade avec son propre
1: avion et il l'a aménagé pour lui. Donc il a fait.
2: Par contre, il aurait pu donner des sous pour guérir le cancer et faire des dons à des associations, mais non. Il avait trop d'argent pour acheter un A380 pour lui.
1: C'est un autre problème. On est bien d'accord, c'est un tout autre problème, mais on n'est pas là pour en débattre. Mais juste pour dire que tu peux visiter ce bel avion qui est gigantesque et qui te... Ben voilà, puis après, il n'y a pas que ça. Donc, comme je te disais, il y a aussi le
2: Les avions de chasse, les premiers avions jamais confectionnés. C'est hyper intéressant.
1: Alors, voilà,
2: et moi, pour la petite anecdote... Parce qu'en fait, de base, du coup, moi, j'habite à Tyros, mais il y a mon papy qui habite près de Toulouse. Et lui, c'est vraiment un Toulousain, mais
1: vrai.
2: À 100%, quoi. Il a du sang violet.
1: Ouais.
2: Et en fait, à chaque fois qu'on allait en vacances chez lui, on allait soit à la Cité de l'Espace, soit à Aeroscopia.
1: Ouais.
2: Donc du coup, on y allait plusieurs fois dans notre vie. Et à chaque fois qu'on allait à Aeroscopia, à la boutique de souvenirs, on achetait à chaque fois un avion que tu construis, genre, avec la colle forte. Et du coup, chez moi, j'ai plein d'avions à construire avec de la colle forte que j'utilisais.
1: Que tu utilisais grâce à ton papy, quoi.
2: Voilà.
1: Excellent. C'est bien. C'est bien. Bon, allez, on continue avec quelques infos. Moi, j'en ai une qui est importante, qui est le Secours Populaire, qui cherche des familles pour accueillir des enfants en vacances. N'hésitez pas. Donc, vous envoyez ou téléphonez au 05 58 06 27 32 au 06 72 28 83 20. Reconnu d'utilité publique. C'est vraiment une très grande cause nationale. Créer l'éducation populaire, l'association éducative et complémentaire de l'enseignement public. Donc le Secours Populaire peut donner la chance à des enfants d'aller passer des vacances près de la mer, parce qu'il y en a malheureusement qui ne connaissent pas la mer, et ceux qui habitent dans des cités du côté de Paris, tout ça, ils n'ont pas notre chance à nous de vivre près de la mer, c'est bien dommage. Et donc si vous êtes une famille et vous avez envie d'accueillir d'enfants, n'hésitez pas à le faire au Secours Populaire. Vous allez du côté profiter de l'espace dédié à la détente au bord de la Dour pour passer l'été au frais. En éventail et les pieds en éventail, l'activité gratuite, jeux en plein air, ateliers et bien-être, ateliers artistiques et ludothèques. Et qu'est-ce que c'est? C'est évidemment les plages éphémères des berges de la Dour. Et ça, c'est à Dax. N'hésitez pas, si vous avez envie de passer un moment sur les plages de Dax, et vous y allez, c'est sur la Dour. Alors, je crois qu'on ne peut malheureusement pas se baigner, mais on est au frais. Donc, il y a des choses qui sont rigolotes et puis il y a plein de petits jeux. Donc, c'est très, très sympathique. À Bénesmarène, il y a la visite de la miellerie d'Apis Mellona qu'on connaît très bien sur Cotine FM. Alors, si tu aimes le miel, tu aimes le miel ?
2: Oui.
1: Oui, donc tu peux aller visiter la miellerie d'Apis Mellona. Donc, tu vas voir. Et puis, le monsieur qui t'accueille, qui est adorable, qui va t'expliquer comment fonctionne une ruche, comment fonctionne une abeille, leur fonctionnement en groupe, tout ça. Et il adore. Donc c'est 108 impasse des dunes et c'est à Bénesmarène. Voilà pour ce qui est de cette info que je vous conseille. Donc c'est une journée très sympathique si vous voulez y aller avec les beaux enfants. C'est à partir de partir du 1er juillet, donc vous pouvez les visiter cette belle miellerie. Et en plus de ça, vous sortez, il y a une petite boutique et ils font du miel au chocolat, ils font plein de miel, plein de types de miel divers et variés qui sont très très très très bons. T'as une info?
2: Je peux continuer avec les infos pour la fin juillet. Du lundi 20 au samedi 25 juillet, les rencontres enchantées se dévoileront à Sobrigue pour des moments dédiés au jeune public, la preuve que l'enfance et les arts agissent ensemble. Le vendredi 24 et le samedi 25 juillet, le Banana Festival fera résonner ses sonorités à l'Aben pour deux jours de reggae, de rock, d'électro et de hip-hop. Je le rappelle, parce qu'il ne faut pas rater ce festival. Le Little Festival, tu en as déjà parlé, donc ce sera tout pour la fin de juillet.
1: Bien, mais tu sais quoi? Maintenant, on va passer à un groupe. Un groupe que tu connais bien, puisque tu m'as bassiné pour le passé.
2: Ah. Hein,
1: alors, on va passer les Watts. Les Watts.
2: Les Watts.
1: Alors, les Watts, qui a écrit les Watts?
2: En fait...
1: Parle devant le micro.
2: Bah oui, allez. C'est bon, je sais.
1: Parle
2: je,
1: devant le micro.
2: Je prenais mon souffle. Donc, du coup, les Watts, elle a été écrite, les paroles, par mon père. Voilà, donc c'était vraiment pour faire un morceau un peu décalé, un peu vraiment pour montrer l'image du rock. C'est un peu.
1: Ça parle de quoi, les Watts? Pourquoi les Watts?
2: Pourquoi les Watts? Parce que. Ah, c'est dur à dire. Les Watts, tu sais, c'est l'unité de mesure pour l'électricité.
1: Je sais.
2: Et nous, on dit on balance les Watts.
1: Mais de la musique. Mais
2: on balance la. Voilà, on met les trucs forts et on joue de la musique. Et donc, du coup, toute la musique, c'est mon frère qui l'a écrit et moi, j'ai juste fait la batterie.
1: Donc, derrière, c'est toi?
2: Derrière à la batterie.
1: Derrière,
2: c'est
1: quand on entend la,
2: la bête. Là, c'est en studio qu'on a fait, du coup. Donc là, c'est nous.
1: Bon, allez, qu'est-ce qu'on fait? On envoie?
2: Allez, on envoie.
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1: Il y a une personne dans ce groupe qu'on n'entend jamais parler. J'aimerais qu'on en parle. On parle du papa, des enfants et puis la maman. On n'en parle jamais de la maman.
2: Eh ben, la maman, écoute, elle nous a beaucoup prêté sa voiture parce que c'est beaucoup de matos à déplacer à droite à gauche. À Moliette, par exemple.
1: Ouais.
2: Bon, là, on n'avait plus besoin de sa
1: voiture.
2: Mais
1: comment elle voit la chose?
2: Mais elle nous soutient toujours.
1: Ouais.
2: Et puis c'est un peu elle qui va nous dire ouais là ça sonne bien, là j'ai pas trop aimé cette chanson, ce serait grave bien de la faire, celle-là bon c'est pas ouf.
1: C'est peu commun quand même d'avoir une relation comme ça avec ses parents, de faire un groupe avec son père.
2: C'est vrai que bah en vrai on avait
1: comment tu le prends toi, t'as 15 à 16 ans, comment tu le prends?
2: Bah je me dis que c'est bien d'avoir une relation comme ça avec ses parents, surtout à cet âge-là parce que...
1: Et tes copains qu'est-ce qu'ils en pensent?
2: Bah, j'en parle pas spécialement avec tous mes copains, mais les plus proches, ils trouvent ça vraiment bien. Donc, c'est vraiment gentil de leur part de le prendre bien comme ça.
1: C'est bien, c'est bien. Bon, c'est cool. Merci, mon Noé.
2: Voilà.
1: Tu sais qu'en 1666, le roi Soleil, tu sais qui c'est le roi Soleil?
2: C'est Louis XIV.
1: Louis XIV est de passage à Dax à l'occasion de son mariage. Il draine avec lui un sillon et dans son sillon toute une grand siècle, hein, toute une cour évidemment hein, de ce grand siècle. Et donc il est passé à Dax et pour l'occasion, bien il y a la visite. Il y a une grande visite guidée du grand siècle. On voit exactement tout ce qui était, tous les bâtiments qui étaient en rapport avec et l'histoire de Dax. Hein, parce que c'est une vieille ville, hein, Dax. Hein, c'est une vieille ville, plein d'histoires. Donc on peut visiter, évidemment, et avoir envie d'aller visiter cette belle ville avec son histoire. Donc c'est tous les mercredis à partir de 16h30. C'est un tarif de 7 euros. Et si vous allez au syndicat d'initiative, et c'est à partir du syndicat d'initiative, donc n'hésitez pas à aller visiter cette belle ville de Dax. Et ça vous donnera envie de visiter de belles villes. Hein. C'est vraiment une très, très, très jolie ville. On continue avec un autre concert, une autre manifestation. C'est à l'abbaye de Artoux, hein, à Hastingue. Vous pourrez voir une exposition jusqu'au 11 octobre. Plutôt qu'une exposition, l'abbaye s'installe cette année. Un parcours muséal hein, qui décloisonne les époques et bouscule les habitudes de visite en mettant en dialogue avec les collections, les sélections d'œuvres contemporaines issus de FRAC, Nouvelle-Aquitaine, du MECA, du fonds de domination du Quasar, de la donation à la Bégor, plein de trucs. Hein. Donc il y a plein de gens, plein de musées qui ont donné quelques œuvres et vous allez vous balader dans cette jolie abbaye d'Artoux qui est vraiment très sympathique et très fraîche. Hein. C'est belle chaleur, donc c'est sympa d'aller visiter des abbayes. Tous les juillets, tous les août, du mercredi au vendredi, et le vendredi, il y a des concerts gratuits à la plage musicale. Et ça, c'est à
2: la benne.
1: C'est à la benne, mais moi je l'avais aussi, tu vois.
2: Oui.
1: C'est à la benne. Bah, continue, tiens, continue avec la...
2: Tu veux que je continue avec la plage musicale? C'est gentil.
1: Vas-y.
2: Du coup, les plages musicales, je l'ai déjà dit il y a peut-être une semaine, mais c'est devenu un incontournable de l'été la Bénée. Ça met en scène la valeur, le patrimoine et ça soutient la scène musicale locale. Donc on peut s'attendre à avoir du pop rock entraînant au reggae solaire en passant par le blues vibrant ou les notes chaleureuses du jazz. Chaque concert propose un univers musical différent et c'est pour tous les goûts. Tous les mercredis et vendredis, venez vibrer au rythme des concerts et profitez du coucher de soleil.
1: Je l'ai
2: déjà dit, mais on joue en face du soleil, en face
1: de
2: la plage.
1: Oui, donc qu'est-ce qui se passe? Dis-moi tout.
2: C'est hyper beau, en fait, de jouer face au soleil.
1: Ah oui, donc le soleil se couche, comme on dit, comme tous les jours. C'est ça?
2: Oui.
1: Donc c'est bien, c'est grave. On voit le soleil se coucher.
2: Et en musique en plus.
1: Allez, est-ce que tu connais le fil conducteur? Alors c'est notre copine Julia qui a ce fil, ce camion hein, qui ressemble au camion de Scooby-Doo. Et ça s'appelle le fil conducteur. Et elle est tous les mardis de 11h à 15h à Pédebert, à l'île du Malte. Tous les mercredis de 16h à 19h à Lobian, à Hockey Cleaner. Et tous les vendredis de 10h à 13h à Saint-Jean-de-Marsac au Vival. Donc c'est un camion. Si tu as à refaire tes chaussettes, si tu dois repriser tes chaussettes.
2: Ouais, c'est le truc qui est.
1: Hein,
2: on rafistole les habits et tout ça.
1: Ah oui, c'est ça. Ouais. C'est une couturière qui vient à domicile avec son camion et c'est sympa.
2: Moi, j'avais déjà vu et ça avait l'air vraiment stylé. Donc,
1: ouais, c'est sympa. C'est avec ça que se termine cette émission, mon loulou.
2: Eh oui.
1: Eh oui, eh oui.
2: Une des dernières, peut-être.
1: C'était la dernière, celle-là, je pense. Merci, mon Noé, d'avoir assisté et d'avoir fait les émissions avec moi. Merci pour ta gentillesse, pour ton humour et puis ta fraîcheur. C'était tout un régal de t'avoir. Hein,
2: et moi, ça a été un régal de t'avoir aidé, d'avoir aidé toute l'équipe. C'était vraiment génial. Et puis...
1: Merci.
2: Peut-être que je reviendrai avec une émission, on
1: ne
2: sait pas.
1: Ah, on ne sait pas. On ne sait pas ce que l'avenir nous réserve sur les antennes de Cotillet.
2: Mais à voir, ça pourrait vraiment être bien.
1: Ok. En tous les cas, chers amis et chers auditeurs, portez-vous bien, faites attention si vous allez à la plage. Portez-vous bien
2: crème solaire.
1: Et puis ouais, crème solaire. Hein,
2: crème solaire, au moins 50.
1: Prenez soin de vous, surtout. Prenez bien soin de vous. Et surtout des autres, je vous embrasse et restez toujours sur notre belle station qui s'appelle Côte Sud FM. Il y a toujours de belles émissions, même en juillet, il y a de belles émissions. Donc voilà, n'hésitez pas et restez fidèles. Bye, au revoir et on vous aime.

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0: Amis du jour, bonjour, c'est le 2 juillet, vous êtes sur les antennes de Cotille FM, nous sommes le 183e jour de l'année, c'est votre matinale en compagnie aujourd'hui encore comme hier, hein, notre ami Noé, ah, il est là, je supporte
1: Noé. On tient la radio à deux.
0: Je supporte encore mon Noé, hein, bon, c'est compliqué avec lui. Ça va mon Noé, comment vas-tu?
1: Écoute, ça va très bien, j'ai bien dormi et je suis très chaud pour cette... Nouvelle matinale qu'on va faire tous les deux parce qu'on a un paquet d'informations à vous donner.
0: Paquet d'informations et sincèrement, Noé, il s'est cassé en deux pour nous faire toutes les informations. Donc dès que vous aurez des informations, vous saurez que c'est grâce à Noé.
1: Voilà.
0: C'est ça.
1: Hein, bah oui.
0: On est d'accord sur le principe.
1: Hein, et oui.
0: On est d'accord.
1: Je sais pas si on va toutes pouvoir les dire tellement.
0: Tellement il y en a. Tu t'avances un peu trop. Côté musical, on a dit aujourd'hui qu'on allait faire que de la scène locale. Évidemment, il va y avoir de l'OGS, ça c'est sûr.
1: Ah bah oui,
0: ça c'est intarissable et incontournable. Il m'a dit, tu mets de l'OGS. Alors moi j'ai dit non, hein, évidemment. Mais il m'a dit, si, t'en mets, sinon je fais la grève. Donc, on va mettre de l'OGS. Il y aura, et sachez qu'aujourd'hui, donc, comme je vous l'ai dit, nous sommes le 2 juillet. Et, tiens, Noé, tu sais ce qui s'est passé dans le siècle, dans les siècles, hein, durant ce 2 juillet, il y a plein de trucs qui se sont passés. C'est la naissance de l'armée de l'air française en 1934. C'est important,
1: C'est
0: important.
1: Bah, c'est toujours bien à savoir.
0: Ouais. C'est en 2011, c'est le mariage religieux d'Albert II de Monaco et de Charlène Weistruck. Tu sais qui c'est, Albert II de Monaco?
1: Ah non, ça me dit rien.
0: Ça te dit rien et tout. Mais c'est le prince de Monaco, tout simplement. Quand même, tu devrais le savoir.
1: En fait, moi, quand on parle du prince de Monaco, on dit le prince de Monaco, on dit pas Albert, par exemple.
0: Ah ouais, mais c'est le prince de Monaco. Si on dit le prince de Monaco, tu sais qui c'est? Et non. Donc, si je te dis Albert, c'est quand même le prince de Monaco, quoi. En 1918, c'est l'ouverture de la grande conférence de Spa. Hein, bah alors c'est pas, attention, on parlait pas de spa et de machin.
1: Du spa en Belgique.
0: Oui, voilà, c'est bien.
1: Et ouais, t'as vu quand même.
0: T'es fort. Et qu'est-ce que je peux te dire d'autre? En 1976, c'est la réunification officielle du Vietnam.
1: Ah ouais.
0: Ouais, réunification du Vietnam. Donc il était divisé en deux, il y avait le Vietnam du Nord et le Vietnam du Sud. Et quand tu vas faire un petit tour au Vietnam, eh bien celui du Nord, pas trop celui du Sud quand même. Ils font une petite dent contre eux. Bon, après, ça, c'est leur problème. Et il est évident que dans les pays, on ne peut pas aimer tout le monde. Hein, c'est comme ça. Mais bon, écoute, c'est comme ça. Voilà pour ce qui est de quelques... économie. Tiens, en 1698, l'ingénieur Thomas Savery dépose le brevet de la machine à vapeur pour le pompage de l'eau dans les mines de charbon.
1: Et c'était si tôt que ça.
0: Ah ouais, tu imagines, la machine à vapeur quand même. Hein. La machine à vapeur, c'est important. Depuis que Papin avait réalisé le système de vapeur, donc, on avait inventé ce système-là. Donc, voilà. Qu'est-ce que je peux dire d'autre? C'est qu'en 2024, donc c'est pas loin, hein, en Inde, une bousculade survient lors d'un événement religieux dans l'Uttar Pradesh, entraînant la mort d'au moins 120 personnes, en majorité des femmes et des enfants. C'est, en Inde, ça rigole
1: ça
0: pas.
1: Ça rigole pas, ouais,
0: non,
1: c'est
0: ça rigole
1: clair.
0: Pas du tout. Ça rigole pas
1: moi,
0: du
1: je
0: tout.
1: Pense que l'Inde, c'est le dernier pays où j'aurais envie d'aller.
0: T'as tort, c'est un très très beau pays. T'as très très tort.
1: Alors, je pense que, franchement, il y a débat.
0: On

0: Parce que tu changes d'optique et tu changes de vision des choses. Voilà. Voilà pourquoi ça me donne envie d'aller voir les Indiens. Alors, tu sais que quand Christophe Colomb a découvert l'Amérique, lui, ce qu'il voulait, c'était prendre un passage pour aller en Inde. C'est pour ça qu'il les a appelés les Indiens.
1: Et oui.
0: Mais c'était pas du tout l'Inde, hein, c'était un autre pays. Et il est mort avec la certitude. Hein, que...
1: Ça, c'est triste. Hein.
0: Ouais, il est mort avec la certitude
1: qu'il
0: était en Inde. Qu'il était en Inde. Donc, il est mort avec la... Il a jamais su qu'il avait découvert un nouveau monde. C'est comme ça. En 1964, il y a Stéphane Bureau, journaliste animateur de télévision québécoise, qui est né. Pourquoi je te dis
1: ouais, oui,
0: parce que c'est ma date de naissance. Donc voilà, 1964. Donc il y a moi et puis il y a lui. Si ça peut vous aider. T'es né en quelle année, toi ?
1: 2010.
0: En 2010. Oh là, 2010, ça s'arrête pas. Il y a pas 2010. Ça s'arrête à 91.
1: Dommage.
0: J'ai aussi, malheureusement, quelques décès importants. En 2019, qu'est-ce qu'il y a comme, je prends au hasard. Marie Boldox, qui est une journaliste suisse, qui est morte en 2019. Malheureusement, personne ne la connaît.
1: Ouais.
0: Commandator Nicolai, footballeur international italien, qui nous a quittés en 2024.
1: Ah, je connais.
0: Tu connais ?
1: Ça, ça me dit quelque chose.
0: Ça me dit quelque chose ? Quelques célébrations, tiens, nationales. Brésil, on fête la fête nationale du Brésil, de l'indépendance.
1: Le 2 juillet.
0: Ouais, le 2 juillet. On fête le fameux palio à Sienne. Tu l'as jamais vu, ça ? Alors, c'est Sienne, c'est une ville italienne. Je vais te le dire, c'est une ville italienne et au milieu, il y a une place. Et pendant toute la journée, il y a des courses de chevaux. Mais tout est permis. Alors, les mecs, tout est permis dans ces courses de chevaux. Alors, ils mettent, tu vois, du calfeutrage sur les murs pour pas que les chevaux se fassent mal et tout ça. Et tu as les chevaux qui se courent. Et tu as une course de chevaux au milieu de Sienne. Et si tu vas voir le film, un James Bond, tiens, pour parler
1: ah,
0: que ça.
1: Oui,
0: le James Bond, c'est Quantum of Solace. Ça commence avec ça.
1: Ah oui, tout à fait.
0: Voilà, tu vois, donc ça se passe à Sienne.
1: Alors quand même, moi je pense que le Quantum of Solace, c'est un des pires James Bond de l'histoire.
0: Mais non.
1: Je sais pas, qu'est-ce que t'en penses, toi ?
0: Non, quand même.
1: Parce que c'est... déjà, il est hyper court.
0: Oui.
1: Le méchant, il est pas accrocheur du tout.
0: Mmh.
1: Il est pas... Comment dire ? On n'accroche pas. Hein.
0: On accroche pas.
1: C'est pas un vrai méchant comme on a eu avec, par exemple, l'homme au pistolet d'or ou quoi. Donc du coup, voilà, moi c'est pas un film que j'apprécie beaucoup. Mais bon, si tu me dis ça, c'est que c'est une bonne référence.
0: Oui. Alors, ça faisait partie de l'histoire entière. Il faut voir l'ère. Alors, moi, je vais reparler un peu de James Bond. Hein.
1: Vas-y, on se lance. Hein. Franchement, ça me...
0: je voulais te parler un peu de l'histoire de James Bond. Et au niveau de l'ère Daniel Craig, c'est une entité complète, mais qu'il faut voir. C'est toute une histoire.
1: Oui.
0: Ça commence
1: en soi, l'histoire, elle commence dès le début. Hein.
0: Oui, c'est
1: depuis les années 50.
0: Si ouais.
1: Parce qu'il faut savoir que James Bond, ça a commencé, c'était une série télévisée américaine.
0: Tout à fait.
1: Et l'acteur était américain, en fait.
0: Ouais. Ah, il s'appelait Jimmy Bond.
1: Voilà.
0: Jimmy Bond, et c'était Barry Nelson. Il s'appelait ce monsieur. Barry Nelson, qui était donc pourquoi ? Parce que les droits de Casino Royale avaient été vendus à CBS et donc ils ont créé cette série. Et CBS,
1: qui est plus basée sur le comique que sur le sérieux.
0: Non, ça, tu confonds avec l'autre Casino Royale. Celui-là, c'est la version très télévisée. D'abord, c'était un téléfilm. Hein. À la base, c'était un téléfilm. Ça se passait plus ou moins dans le même endroit et on était loin de la version. Moi, je l'ai à la maison, cette version-là, elle est irregardable. Regardable.
1: Mmh.
0: Et ça se passait vraiment en huis clos et tout ça. Et lui, il s'appelait Jimmy Bond. C'était pas James Bond, Jimmy Bond.
1: Déjà, ça fait moins sérieux, Jimmy.
0: Ah, et après, il y a eu la version plus comique, avec d'ailleurs dedans Jean-Paul Belmondo, au Casino Royale, où le James Bond était interprété par David Niven. Voilà. Il ne faut pas que tu me lances dans James Bond. Hein.
1: Ok. Mais sinon, c'est quoi ton James Bond préféré ?
0: Mon James Bond préféré ? Alors moi, sincèrement, celui que j'aime bien, c'est évidemment toute celle de l'ère de Craig. Hein. Moi, j'adore parce que c'est...
1: Franchement, il s'approche. C'est pas le meilleur quand même.
0: Non, c'est pas le meilleur.
1: Mais bien sûr que si, c'est le meilleur.
0: Non, c'est celui qui s'approche le plus du personnage, on est d'accord. Mais bah après, t'as tous les Sean Connery, les premiers Sean Connery.
1: Mais oui, mais tout le monde dit Sean Connery parce qu'il en a fait plein et qu'on s'est habitué à son image.
0: Puis même avec Timothy Dalton qui était pas mal.
1: C'est vrai que Timothy Dalton, il avait un petit truc, mais Daniel Craig quoi.
0: Ah, les premiers de Daniel Craig, peut-être pas le dernier où il commençait à être un peu vieillissant malheureusement.
1: Mais oui, mais il fallait bien le tuer, ce pauvre James Bond quoi.
0: Ah ouais, alors justement, ça c'est une belle polémique. Belle polémique.
1: Il fallait bien qu'il
0: meure un jour. Il y a dans les clubs de James Bond des pour et des

0: contre.
1: Eh ben oui.
0: De ça, et il y a beaucoup de gens qui sont contre le fait d'avoir tué James Bond.
1: Enfin, mais voilà. Ça, c'est sûr, parce que ça met un terme à la licence. Peut-être qu'ils feront une suite avec.
0: Ah là, ils vont faire une suite.
1: Avec la
0: par
1: James
0: Amazon.
1: Bond Girl, moi je pense. Tu vois la James Bond Girl dans le dernier, moi je pense qu'ils vont faire une suite avec ça.
0: Non, pas du tout, pas du tout. Ils vont faire un reboot avec un. Et puis maintenant les James Bond, il va falloir réfléchir en temps. Chaque acteur aura son histoire. C'est les histoires qui ont.
1: Après, je vais avoir du mal à voir James Bond.
0: Il pourra mourir 4 ou 5 fois, parce que c'est une histoire
1: mais
0: différente.
1: Oui, mais encore une fois, je vais devoir re-regarder James Bond sans voir Daniel Craig.
0: C'est ça qui est bien.
1: C'est vraiment pas ouf.
0: Tu sais qui est-ce qui est pressenti pour le rôle du prochain James Bond?
1: Je crois savoir.
0: Vas-y, dis.
1: Est-ce que ce serait pas l'acteur de. Non, vas-y, dis-moi, j'ai pas son nom.
0: C'est le chéri de Dua Lipa. Je sais plus son nom. C'est le chéri de Dua Lipa qui est pressenti pour être le prochain James Bond.
1: Ah ouais.
0: Ouais. Alors tu iras sur internet et vous irez sur internet pour voir la tête qu'il a.
1: J'irai voir.
0: Il a de grandes oreilles.
1: On verra bien.
0: Quelques dictons et sachez qu'à partir du 2 juillet, plus de laine ni de corset. Ça c'était un dicton du 2 juillet. La pluie de la visitation tombe 6 semaines sur la maison. C'est un autre dicton. S'il pleut à la visitation, donc c'est le jour du 2 juillet, mais c'était le 31 mai à l'époque, mais bon, c'est devenu le 2 juillet. Voir l'ancienne date hein, qui était c'est 2 juillet. Donc je répète, si pluie à la visitation, pluie à discrétion. Voilà, donc c'est tous les dictons sur ce 2 juillet. Non, alors on a fait le tour un peu sur ces dictons du 2 juillet. Allez, on continue. Alors, est-ce que je continue avec une info insolite ou on fait quelques infos?
1: J'aimerais bien faire quelques infos parce que je tiens mon pas. On a vraiment du pain sur la planche actuellement. Donc
0: bien. Eh bien, écoute,
1: on va commencer avec
0: tes désirs sont des ordres.
1: Je vais faire la présentation du festival de jazz qui se déroule à Cabreton. Hein. Petite dédicace à notre ami Bernie. Donc, du coup, je vais présenter le programme d'aujourd'hui. Pour commencer, au Baya Hotel, il y aura à 19h la battle de quintet. Le Baya Hotel nous ouvre sa terrasse au front de mer pour une battle originale et créative. Du jazz évidemment au programme, avec 3 formations qui s'affrontent en combat singulier, avec un jury de professionnels et le public qui désignera le meilleur quintet de la soirée. Que les meilleurs gagnent à être connus. Ensuite, à 19h, cette fois au Dodu, il y aura le Yumeji Live Band, lauréat du tremplin du Tour 2026. Yumeji explore le territoire de la néo-soul et du R&B. Leur musique mêle groove funk, influence soul et textures contemporaines pour créer une atmosphère à la fois sensuelle et onirique. Et pour finir, ce jeudi 2 juillet, il y aura le Cap Trio avec une jam session à 19h au camping de la Civelle. Du swim, du boob, des chansons revisitées, des musiques afro-américaines constitueront le répertoire de ce concert. Cap Trio assurera le premier set qui sera suivi du jam jazz autour de grands standards de cette musique. Avis aux amateurs.
0: C'est bien.
1: C'est bien, mais à partir du vendredi, du coup, à partir de demain,
0: ouais,
1: il y aura vraiment des groupes qui vont faire à plusieurs endroits ou même des déambulations comme le Nola District Brass Band qui seront en centre-ville à partir de 11h. Ils partiront de la place des Templiers à Cabreton. C'est une fusion de jazz traditionnel, de musique de fanfare et de musique créole. Voilà. Si ça vous intéresse, ce sera à 11h au centre-ville.
0: Donc ce sera demain ça.
1: Ça c'est demain. Mmh. Et ensuite demain soir, il y aura à 18h30 et à 19h un concert des Jazari Carté au jardin public. Hein, donc du coup l'histoire de Jazari remonte à leur début au conservatoire de Dax. Donc ça veut dire qu'ils ont fait du conservatoire comme moi.
0: Comme toi, ils font du conservatoire. Donc c'est une sorte d'une belle école.
1: J'ai déjà fait un cours de jazz, franchement c'est hyper intéressant.
0: Oui.
1: Ouais, je pense que si j'avais commencé le jazz plus tôt,
0: t'aurais fait du jazz.
1: J'aurais fait du jazz très certainement.
0: Bien.
1: Ensuite vendredi à 21h encore au jardin public, il y aura le trio bordelais Nicolas Ghirardi Trio composé du batteur et compositeur Nicolas Ghirardi, lauréat du tremplin Action Jazz 2025 de Bordeaux au Roche de Palmé. Il navigue librement entre jazz moderne et pop instrumental depuis son enfance. L'artiste baigne dans les répertoires d'Avishai Cohen, Tigran Amayasan ou Coco Pengi, tout en creusant son propre sillon, composé étonnamment pour un batteur au piano. Et pour finir ce vendredi 3 juillet, il y aura à 22h30 au Jardin Public, encore une fois, Rodolphe Loretta avec Napoléon Maddox, qui est un saxophoniste qui nous distille un cocktail détonnant de musique caribéenne, de hip-hop, sans oublier des racines du jazz, pour des performances scéniques plébiscitées par la presse et le public. Qu'est-ce que t'en penses, Eric ?
0: Ben, je pense qu'il y a beaucoup de jazz. Ouais, voilà, je pense qu'il y a beaucoup
1: sujet,
0: de jazz.
1: C'est le sujet.
0: Il y a beaucoup de jazz. Et bon, hein, moi, j'aime bien le jazz, mais bon, j'ai pas la même passion que Bernie, que je respecte tout à fait. Je n'ai pas du tout la même passion du jazz que Bernie. Donc, je trouve qu'il y a beaucoup de jazz, mais c'est bien. C'est bien. Par contre, on va passer un très, très, très bon moment.
1: Hein ? Je pense aussi.
0: Bien. Moi, tu sais quoi, j'ai quelques... Avant de retrouver un peu de musique, bah tiens, non, plutôt, on va mettre un peu de musique, puisque ça fait quand même 15 minutes qu'on parle. Donc, un peu de musique sur les antennes de Côte Sud FM. On va écouter Monsieur Arnaud Simon avec Circulation du Bonheur. Et après, on se retrouve avec notre ami Noé, qui va nous raconter... Tu vas nous raconter une histoire drôle, je pense, parce qu'aujourd'hui, c'est pas... On n'a pas... C'est pas la journée internationale des histoires drôles.
1: Je sais plus.
0: Je crois que c'est aujourd'hui. Hein.
1: Non,
0: aujourd'hui.
1: Je sais plus. Si, mais je ferai pas de blague.
0: Si, tu vas faire une blague.
1: Ah, bien
0: si,
1: sûr
0: tu
1: pas. Non.
0: Tu m'as fait des blagues hier. Tu me l'as dit.
1: Non, c'est pas vrai. J'ai pas fait de blague hier.
0: Bon, ok. Vous êtes sur les antennes de Côte Sud FM et puis
1: oui.
0: J'essaye désespérément de lui faire parler, de lui faire raconter une histoire. C'est parti.
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1: J'ai oublié d'ouvrir le micro. Ça, ouais. À force d'écouter,
0: c'est très pro,
1: à force,
0: ça, Eric,
1: à force de t'écouter, tu vois, tu me disturbes. Sachez que si vous allez du côté du cinéma Rio à Cap-Breton aujourd'hui, vous pourrez voir en nous, c'est en version originale sous-titrée. Et à 20h, il y aura Disclosure Day, film de Monsieur Spielberg. Et au Rex à Osgore à 17h45, L'étrangère. Et à 20h, L'étrémé en version originale. Donc, et n'hésitez pas d'aller au cinéma. Il fait plus frais en général quand on va au cinéma.
0: C'est une très bonne idée pour la canicule d'aller au cinéma,
1: voilà,
0: en famille.
1: Voilà, il fait très bien, c'est très bien d'aller au cinéma. Et on continue avec la deuxième édition du Festival Chorégraphe Féminine, L'Essentiel, du 11 au 12 juillet, c'est à Vieux-Boucau. Donc du 11 au 12 juillet, la ville de Vieux-Boucau organise 17 spectacles et animations autour de la danse, qu'elle soit classique, moderne, contemporaine ou hip-hop. Deux événements dans la programmation, la compagnie Laila K et la compagnie de théâtre du chœur de Madame Pietra Gala. Ils auront le plaisir d'accueillir Marie-Claude Pietra Gala. Mais je recommence. Ils auront le plaisir d'accueillir Marie-Claude Pietra Gala qui viendra à Vieux-Boucau pour la première nationale de son spectacle Après la chute. Et Mathilde Frousteil, qui assure la direction artistique du festival, dansera en première partie de ces deux spectacles. Les autres compagnies nationales ou locales sont exceptionnelles. Donc pour cette deuxième édition, L'Essentiel, l'ambition est toujours de mettre en valeur les femmes chorégraphes. C'est le seul festival en France qui leur est dédié. Donc c'est bien, ça s'appelle le Festival de chorégraphie féminine Essentiel, ou de chorégraphe Essentiel plutôt, du 11 au 12 juillet à Vieux-Boucau. Voilà pour ce qui est de cette belle édition.
0: Je peux enchaîner directement avec la sixième édition du Banana Festival qui se déroulera du 24 au 25 juillet au Théâtre de la Verdure à La Benne. Donc le Banana Festival, c'est deux jours de son, de fun et de vibe tropical à La Benne, dans les Landes. C'est organisé chaque été par l'association Enjoy Promotion. Ça se passe au Théâtre de la Verdure, je l'ai dit, avec une prog qui mixe rock, reggae, hip-hop, électro et plein d'autres styles. Ambiance chill, food truck, DJ set, animation, c'est le spot parfait pour kiffer entre ados dans un cadre de nature. Rendez-vous les 24 et 25 juillet 2026 pour cette nouvelle édition à venir.
1: Tu continues ?
0: Je peux directement continuer avec
1: Allez, continue.
0: Le Little Festival qui se déroule à Seignos, à Hossegor et à Cabreton. Donc du coup, ce sera le 29, 30 et 31 juillet et aussi le 1 et le 2 août 2026. À l'affiche de ce festival, on pourra retrouver Bon Entendeur, Creed, Didier Schneck, Emma Olivari, Mandragora, Olympe 4000, Shanix, Synapson et Yasmine Régis Ford.
1: Bien. Moi, j'ai aussi une info d'un autre festival qui s'appelle le Festadour. Alors, ce Festadour aura lieu le 5 juillet, qui nous sont à Saint-Jean-de-Marsac. Donc, comme chaque année, le Festadour organise plusieurs événements pour une grande journée au bord de la Dour avec des activités pour tous, donc petites randonnées pour les plus vaillants et des activités telles que le balade en poney, atelier beurre, on fait du beurre, jeu en bois d'autrefois, tout ceci à partir de 9h30 à 11h15, premier spectacle de Roméo dans sa baignoire, pique-nique à réserver, donc 10€ est tiré du panier, hein. En musique avec le groupe Swing en bulle, puis vers 14h30, le second spectacle Ma vie de grenier, encore une belle journée pleine de surprises, donc tarif pour la journée de 14€. 6 juin, vous trouverez aussi les affiches, plein d'affiches de partout, hein, et des flyers pour évidemment aller à ce beau festival qui s'appelle le Festadour et que nous aimons promouvoir. À toi.
0: Je vais directement enchaîner avec une information que tu as déjà donnée hier, mais qui ça ne coûte rien de le redire.
1: Et c'est bien.
0: Le dimanche 12 juillet au Trinquet à Sorsogor, il y aura le récital de piano de Ryan Wang.
1: C'est
0: un récital de piano pour ceux qui sont amateurs.
1: C'est bien.
0: De
1: qui? Redis.
0: De Ryan Wang.
1: C'est bien.
0: Ok, t'es ça calme. Va, j'ai cru que t'allais te foutre de ma gueule.
1: Non, non, pas du tout, pas du... je me permettrai jamais, tu le sais bien.
0: Arrête, tu fais genre en direct, mais...
1: Pas du tout. Concert Jubilate Deo du Cœur Amanda, c'est ce jeudi 9 juillet à 21h à l'église de la Trinité à Osgore, et ce vendredi 10 juillet à 21h à l'église de Saint-Léon à Anglette. Donc Cœur Amanda, jubilé Deo, Dan Forest, un hymne universel à la joie, et c'est sous la direction de Agnel Denelin. Donc n'hésitez pas à aller voir ce joli Cœur d'Amanda, et c'est à partir de 21h, et c'est évidemment à Osgore et à Anglette.
0: J'enchaîne avec le concours photo Objectif Saint-Martin sur le thème Émergence de l'ombre à la lumière. Ce sera du 1er au 30 juin 2026 à Saint-Martin-de-Signan. Ouais. La ville organise la 3e édition de son concours photo sur le thème du coup Émergence de l'ombre à la lumière. Mmh. C'est ouvert à tous les Saint-Martinois majeurs amateurs de photos du 1er au 30 juin. Ce concours autour de Émergence de l'ombre à la lumière aboutira à une exposition grandeur nature sur la place Jean Rameau.
1: Voilà. Moi, j'ai une info insolite. C'est un monsieur qui a réussi à se faire de l'argent avec un jeu. Alors, toi, tu étais petit encore, tu ne le sais pas trop, ce jeu-là qui s'appelle le beer pong.
0: Si. Ah, avec les balles de ping-pong et les bières. Ouais, bah, ouais.
1: Ah, tu le fais, tu le pratiques à ton
0: non,
1: âge.
0: Non, je ne fais pas parce que.
1: Bah, j'espère, bien. J'espère bien. Avec modération, évidemment. J'espère donc, que tu ne pratiques pas. Donc, il y a un monsieur qui s'est dit un jour, écoutez, je fais ça. Donc, je vais organiser un tournoi. Il a organisé un tournoi de beer pong. Ça s'est passé en Vendée. Donc, l'association Ball Production et son directeur, Edgar Moreau, qui a décidé d'organiser un concours, un championnat du monde de beer pong. Bon, c'est...
0: Bon, c'est particulier.
1: On peut remplacer la bière par du jus d'orange, hein. Ça tu peux le faire. Hein. Mais en tous les cas, c'est toujours avec modération. Voilà pour mon info insolite.
0: Ok, écoute, je vais essayer de renchaîner avec une autre information qui n'a pas été déjà dite de préférence. Ouais. Je vais essayer de. Ah voilà. Ce samedi 27 juin, Clan Cabagne, compagnie La Contrebande, à la fois un spectacle de cirque. Pour l'extérieur. Ah mais non, ça je l'ai déjà dit. 27 juin, ce que je suis bête.
1: Bon, allez, j'enchaîne.
0: Vas-y, j'enchaîne,
1: tu dis n'importe quoi.
0: Mais oui.
1: Est-ce que, bon, tu sais qu'il y a Séville, la Coupe du Monde. Hein, est-ce que tu connais Merlin ?
0: Non.
1: Merlin, c'est le canard. Un canard qui s'appelle Merlin et qui est devenu la mascotte officielle de l'équipe du Mexique.
0: Mexique.
1: Canard Mexique. Ben rien, c'est juste que c'était la mascotte de cette équipe de foot, hein, le Mexique, mexicaine. Donc voilà, il y en a qui ont des poulettes, c'est qu'en France on a les coqs et tout ça, mais au Mexique, eh bien c'est un canard. Donc un canard qui est bien habillé avec une robe très mexicaine. Et c'est juste pour rendre hommage évidemment au canard et au Mexique. À toi.
0: Je vais enchaîner sur des informations hebdomadaires sur les marchés qui se déroulent du coup toute l'année.
1: Ouais.
0: Le lundi à Grenade-sur-l'Adour, Pomarez, Souston et Tartas. Mmh. Le mardi à Air-sur-Adour, Azur ou encore Cabreton. Mercredi à Gabaret, Grenade-sur-l'Adour, Seignos ou Peyrorade. Mmh. Le jeudi à La Benne. Mmh. Voilà. Le vendredi à Tos.
1: Oui, à Tos. Le grand marché de Tos. Évidemment.
0: Le grand marché de Tos, en effet, où je suis déjà allé et c'est vraiment bien. Donc, je vous conseille de vous y rendre. Le samedi à Cabreton, à Saint-Vincent-de-Tyrosse et à Haussegore. Et le dimanche à Léon, Hondre ou encore Saint-Jour-de-Marraine.
1: Tu vas au marché avec ta mère ?
0: Plus trop. J'y allais quand j'étais petit parce que j'étais obligé d'y aller. Mais...
1: T'adorais ça en plus ?
0: Non. Et maintenant que je suis grand, franchement, et que je m'intéresse, franchement, c'est vraiment bien.
1: Ouais, c'est bien.
0: Surtout marché, les stands de fromage.
1: Ouais, il y a
0: Parce qu'il y a la petite dégustation gratuite à chaque fois.
1: Tu manges gratos, quoi.
0: Voilà.
1: C'est
0: un régal.
1: En plus, t'as un âge où tu manges tout le temps. Quand tu n'arrêtes pas de bouffer tout le temps. Tu démolis le frigo, non, c'est ça ?
0: Mmh.
1: Hein ?
0: Ouais.
1: Oui, répondre devant le micro, ça serait bien de répondre
0: ouais,
1: devant le micro.
0: T'inquiète.
1: Bien, allez, moi j'ai quelques infos à la Luna Negra, si cela vous intéresse. Sachez qu'il y a toujours plein de bons spectacles et il y a un stand-up musical drag. Hein. Oui, c'est une drag queen, hein, attention. Donc, Je suis ton père, d'Eva Jean. Donc, c'est un stand-up. Alors, n'hésitez pas à aller faire un petit tour du côté de la Luna Negra et aller voir ce stand-up. C'est toujours très agréable d'aller dans des petites salles comme ça et puis voir de belles choses. Autre, tout à l'heure, je vous ai parlé des chorales et un autre chœur d'hommes, cette fois-ci l'Arguilléac, qui chante le Pays Basque. Alors voici ses concerts, hein, il y en a pas mal. Hein. Donc le 11 juillet, ils seront à Morsinx, La Nouvelle, à la salle du Maroc. Hein. Il y aura aussi un autre concert le 23 juillet à Cap-Breton, à l'église Saint-Nicolas, à Dax, le 6 septembre. C'est un peu loin, mais c'est à 15h. Et à Vieux-Boucau, à l'église de Saint-Clément, ce samedi 19 septembre. Alors samedi 19 septembre, ça va être chaud. Je ne sais pas si on va pouvoir, vous pourrez aller voir. 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
0: Je vais enchaîner avec le musée de Borda à Dax qui présente des expositions à entrée libre. Donc du coup, je vais vous expliquer ça, mais tout juste avant, on va écouter un peu de musique et on se retrouve tout à l'heure sur Côte
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1: Tout de suite avant, il y aura de la musique. Merci mon petit Noé et de la musique sur les antennes de Côte FM. C'est Dom avec Viva que Val Viver et c'est sur les antennes de Côte FM. Vous êtes dans notre matinale en compagnie de Noé et Eric et c'est parti.
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1: Vous êtes sur les antennes de Côte Sud FM. Alors, c'était de la musique un peu brésilienne, très tendance brésilienne, évidemment. C'était Monsieur Dom, et on l'aime bien, ce Monsieur Dom, qui vient quand il vient sur nos antennes. Le 31 juillet au 1er août, à Biarritz, aura un festival qui s'appelle le Festi Lazai. Alors, c'est un festival de musique électro. Hein, c'est info-billetterie, donc c'est du 31 au 1er août, et le Festi Lazai est un festival qui se déambule et qui est au milieu de la ville de Biarritz. Voilà pour ce qui est de ce festival.
2: Et du coup, moi, je vais directement reprendre ce que j'avais dit avant la coupure musique. Du coup, le musée Borda à Dax nous présente des visites libres, entrées libres, du coup, de nuit. Rendez-vous le 9 juillet à 18h, 19h30 et 21h avec une visite pleine de surprises, avec des rencontres inattendues et plongées dans l'histoire et l'architecture souvent insoupçonnée de la chapelle des Carmes, bâtiment édifié en 1523. On enchaîne avec Borda by Night le jeudi 23 juillet de 19h à minuit. DJ Jeremiu et dégustation de véritables mets et vin romain au cœur des vestiges antiques. Ça a l'air pas mal.
1: Ça, c'est bien. Tu sais que les Romains avaient une cuisine un peu particulière. Hein.
2: C'est vrai.
1: Ah, ils avaient une cuisine un peu particulière.
2: Et ensuite, on aura le 6 août, le jeudi 6 août, la visite des réserves à 18h30, 20h et 21h30, avec une découverte exceptionnelle de la face cachée du musée qui embrase des thématiques diverses comme l'archéologie, les beaux-arts, la science ou l'ethnographie.
1: Et toi qui es petit, qui es jeune, enfin petit mais jeune, tu vas un peu visiter les musées ou pas?
2: Plus trop.
1: Non?
2: Bah, faut dire qu'on est. Et quand je suis en voyage dans une grande ville, généralement on fait souvent des musées, mais
1: ouais.
2: pas quand je suis chez moi.
1: Ouais, évidemment, pas quand t'es chez toi, mais quand t'es dans une grande ville, tes parents ils arrivent à te pousser dans les musées ou pas?
2: Ouais, c'est surtout parce que moi de base je suis toulousain.
1: Ouais.
2: Et je sais pas si tu connais la Cité de l'Espace.
1: Bien sûr, j'ai visité.
2: Et alors là, je pense que c'est un des plus beaux musées que j'ai vu.
1: Ah, c'est un beau musée, c'est pas de là un des plus beaux, non. Il y en a
2: d'autres. Ah, mais que j'ai vu moi.
1: Que t'as vu toi, oui.
2: J'en ai vu quelques-uns, mais celui-là, c'est vraiment okay. Celui qui m'a vraiment, vraiment marqué, on va dire.
1: Ouais, la Cité de l'Espace.
2: Ah oui, j'y suis allé plusieurs fois. Hein,
1: ouais.
2: À chaque fois. Donc vraiment, je conseille très fortement si.
1: Alors qu'est-ce qu'on peut visiter à la Cité de l'Espace?
2: Qu'est-ce
1: qu'on peut voir?
2: Ça porte voir. Comme sujet, y a plusieurs sujets comme par exemple les vaisseaux spatiaux, tous les.
1: Vaisseaux spatiaux.
2: Ah oui, c'est vrai, j'arrive même plus à accorder.
1: Les vaisseaux spatiaux.
2: Les vaisseaux spatiaux, les satellites,
1: ouais.
2: Comment l'univers il a été confectionné,
1: ouais.
2: Comment les planètes se sont formées, bref, il y a plein de sujets hyper intéressants. Qui de base nous paraît un peu ennuyant comme ça, mais
1: pas
2: ils arrivent
1: tout,
2: vraiment
1: c'est...
2: à nous.
1: Après, tu peux te balader,
2: à nous captiver.
1: Tu peux
2: oui.
1: te balader sur Mars, là, non? C'est pas ça?
2: Ça, je sais pas, parce que ça fait un long moment que je suis pas allé.
1: T'as une attraction où tu te balades sur Mars, t'es sur un espèce de.
2: C'est vrai?
1: Oui, avec la pesanteur.
2: Ah,
1: la
2: dernière fois, j'y étais pas alors.
1: Alors, toi que t'es sur Toulouse, est-ce que t'as visité Aéroscopia?
2: Aéroscopia,
1: ouais.
2: Mais bien sûr que j'ai visité Aéroscopia.
1: Aéroscopia, alors qui est là, qui est juste le musée qui est juste pendant à Airbus, et on peut voir toutes les constructions d'Airbus entre autres, mais pas que, parce que vous avez la possibilité de rentrer dans le Concorde. Alors pas n'importe quel Concorde, le premier Concorde. Tu es rentré dans l'intérieur?
2: Alors. Pas dans le Concorde, mais je me souviens que la dernière fois j'y étais allé, j'étais hyper excité parce que ils venaient de faire rentrer l'Airbus A380.
1: Ah oui, le 380.
2: Et je voulais vraiment voir qu'est-ce que ça donnait.
1: Ouais.
2: Et là, on arrive et l'attraction elle est fermée.
1: Ah,
2: c'est-à-dire qu'on ne peut pas rentrer dedans.
1: Bah moi, je suis rentré dedans et je peux te dire que j'ai vu des grands avions dans ma vie, hein. Mais punaise, un avion comme ça, j'en ai jamais vu. J'ai jamais vu un avion aussi grand.
2: Ah, vas-y,
1: à l'intérieur, c'est gigantesque.
2: Le cafard là.
1: Ah ouais, non, mais c'est, en plus c'était l'avion de test. Hein, c'est l'avion qui servait au test de, et puis après à la vente, hein, qui servait pour les acheteurs. Donc ils avaient fait ça. Ils avaient aménagé ils l'ont aménagé, tu sais, comme de plusieurs types de façons. Et vraiment, vraiment, il est gigantesque à l'intérieur.
2: Et alors, c'est vraiment comme sur les images qu'on trouve. Sur les sites et tout ça, genre t'as vraiment des bars, des escaliers
1: tout à fait,
2: et tout.
1: Comme sur
2: le Titanic.
1: Tout à fait, tu vas derrière, t'as une loge avec
2: t'as une piscine et tout.
1: Non, n'exagère pas quand même. Mais t'as une loge, si tu veux, une chambre, une belle chambre, comme une chambre de. comme tu dirais, de daron.
2: Ouais, ouais.
1: Voilà. Avec derrière, il y a la salle de bain et tout, mais ça, dans les airs. Quoi. C'est impressionnant. Mais une belle chambre.
2: Ouais, mais à quoi bon? Genre, si t'es dans les airs, c'est pas pour être à l'aise non plus.
1: Non, mais alors, si c'était destiné quand même. Il y a des gens dans ce bas monde qui l'ont acheté pour leur propre, avec leur propre fortune. Ils l'ont acheté, donc ils ont acheté un A380. Pardon, un A380 qui, mais pour eux, à eux tout seuls, donc c'est dont un espèce de un chèque en Arabie Saoudite qui a acheté ça et qui il a acheté pour lui quoi. Donc quand il
2: donc
1: se balade,
2: là, il se balade
1: avec son
2: avec
1: propre son propre avion et il l'a aménagé pour lui donc il a fait.
2: Par contre, il aurait pu donner des sous pour guérir le cancer et faire des dons à des associations,
1: mais non.
2: Il avait trop d'argent pour acheter un A380 pour lui.
1: C'est un autre problème. On est bien d'accord, c'est un tout autre problème, mais on n'est pas là pour en débattre. Mais juste pour dire que tu peux visiter ce bel avion qui est gigantesque et qui te... Ben voilà, qui, et puis après, il n'y a pas que ça. Donc, comme je te disais, il y a aussi les
2: avions de chasse, les premiers avions jamais confectionnés. C'est hyper intéressant.
1: Alors, voilà,
2: et moi, pour la petite anecdote... Parce qu'en fait, de base, du coup, moi, j'habite à Tyros, mais il y a mon papy qui habite près de Toulouse. Et lui, c'est vraiment un Toulousain, mais...
1: Un vrai de vrai.
2: À 100%, quoi. Il a du sang violet.
1: Ouais.
2: Et en fait, à chaque fois qu'on allait en vacances chez lui, on allait soit à la Cité de l'Espace, soit à Aeroscopia.
1: Ouais.
2: Donc du coup, on y allait plusieurs fois dans notre vie. Et à chaque fois qu'on allait à Aeroscopia, à la boutique de souvenirs, on achetait à chaque fois un avion que tu construis, genre, avec la colle forte. Et du coup, chez moi, j'ai plein d'avions construits avec de la colle forte que j'utilisais.
1: Que tu utilisais grâce à ton papy, quoi.
2: Voilà.
1: Excellent. C'est bien, c'est bien. Bon, allez, on continue avec quelques infos. Moi, j'en ai une qui est importante, qui est le Secours Populaire, qui cherche des familles pour accueillir des enfants en vacances. N'hésitez pas. Donc, vous envoyez ou téléphonez au 05 58 06 27 32 au 06 72 28 83 20. Reconnu d'utilité publique. C'est vraiment une très grande cause nationale. Créer l'éducation populaire, l'association éducative et complémentaire de l'enseignement public. Donc le Secours Populaire peut donner la chance à des enfants d'aller passer des vacances près de la mer. Parce qu'il y en a malheureusement qui ne connaissent pas la mer et ceux qui habitent dans des cités du côté de Paris, tout ça, ils n'ont pas notre chance à nous de vivre près de la mer. C'est bien dommage. Et donc, si vous êtes une famille et vous avez envie d'accueillir d'enfants, n'hésitez pas à le faire au Secours Populaire. Vous allez du côté profiter de l'espace dédié à la détente au bord de la Dour pour passer l'été au frais. En éventail et les pieds en éventail, l'activité gratuite, jeux en plein air, ateliers et bien-être, ateliers artistiques et ludothèques. Et qu'est-ce que c'est? C'est évidemment les plages éphémères des berges de la Dour. Et ça, c'est à Dax. N'hésitez pas, si vous avez envie de passer un moment sur les plages de Dax, et vous y allez, c'est sur la Dour. Alors, je crois qu'on ne peut malheureusement pas se baigner, mais on est au frais. Donc, il y a des choses qui sont rigolotes et puis il y a plein de petits jeux. Donc, c'est très, très sympathique. À Bénesmarène, il y a la visite de la miellerie d'Apis Mellona qu'on connaît très bien sur Cotine FM. Alors, si tu aimes le miel, tu aimes le miel ?
2: Oui.
1: Oui, donc tu peux aller visiter la miellerie d'Apis Mellona. Donc, tu vas voir. Et puis, le monsieur qui t'accueille, qui est adorable, qui va t'expliquer comment fonctionne une ruche, comment fonctionne une abeille, leur fonctionnement en groupe, tout ça, et il adore, donc c'est 108 impasse des dunes, et c'est à Bénesmarène, voilà, pour ce qui est de cette info que je vous conseille, donc c'est une journée très sympathique, si vous voulez y aller avec les beaux enfants, c'est à partir du 1er juillet, donc vous pouvez aller visiter cette belle miellerie. Et en plus de ça, vous sortez, il y a une petite boutique, et ils font du miel au chocolat, ils font plein de miel, plein de types de miel divers et variés qui sont très très très très bons. T'as une info ?
2: Je peux continuer avec les infos pour la fin juillet. Du lundi 20 au samedi 25 juillet, les rencontres enchantées se dévoileront à Sobrigue pour des moments dédiés au jeune public, la preuve que l'enfance et les arts agissent ensemble. Le vendredi 24 et le samedi 25 juillet, le Banana Festival fera résonner ses sonorités à la benne pour 2 jours de reggae, de rock, d'électro et de hip-hop. Je le rappelle, parce qu'il ne faut pas rater ce festival. Le Little Festival, tu en as déjà parlé, donc ce sera tout pour la fin de juillet.
1: Bien, ben tu sais quoi? Maintenant, on va passer à un groupe. Un groupe que tu connais bien, puisque tu m'as bassiné pour le passé.
2: Ah. Hein,
1: alors, on va passer les Watts.
2: Les Watts. Les Watts.
1: Alors, les Watts, qui a écrit les Watts?
2: En fait...
1: Parle devant le micro.
2: Bah oui, allez. C'est bon, je sais.
1: Parle
2: je,
1: devant le micro.
2: Je prenais mon souffle. Donc, du coup, les Watts, elle a été écrite, les paroles, par mon père. Voilà, donc c'était vraiment pour faire un morceau un peu décalé, un peu vraiment pour montrer l'image du rock. C'est un peu.
1: Ça parle de quoi, les Watts? Pourquoi les Watts?
2: Pourquoi les Watts? Parce que. Ah, c'est dur à dire. Les Watts, tu sais, c'est l'unité de mesure
1: oui,
2: pour l'électricité.
1: Je sais.
2: Et nous, on dit on balance les Watts.
1: Les Watts, mais de la musique. Mais
2: on balance la. Voilà, on met les trucs forts et on joue de la musique. Et donc, du coup, toute la musique, c'est mon frère qui l'a écrit et moi, j'ai juste fait la batterie. Parce que...
1: Donc, derrière, c'est toi?
2: Derrière à la batterie,
1: derrière,
2: c'est
1: quand on entend, on entend la bête.
2: Là,
1: qui,
2: c'est en studio qu'on a fait du coup. Donc là, c'est nous.
1: Bon, allez, qu'est-ce qu'on fait? On envoie.
2: Allez, on envoie.
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1: Il y a une personne dans ce groupe qu'on n'entend jamais parler. J'aimerais qu'on en parle. On parle du papa, des enfants et puis la maman. On n'en parle jamais de la maman.
2: Eh ben, la maman, écoute, elle nous a beaucoup prêté sa voiture parce que c'est beaucoup de matos à déplacer à droite à gauche. À Moliette, par exemple.
1: Ouais.
2: Bon, là, on n'avait plus besoin de sa
1: voiture.
2: Mais
1: comment elle voit la chose ?
2: Mais elle nous soutient toujours.
1: Ouais.
2: Et puis, c'est un peu elle qui va nous dire « Ouais, là, ça sonne bien. Là, j'ai pas trop aimé. Cette chanson, ce serait grave bien de la faire. Celle-là, bon, c'est pas ouf. Ouais. »
1: Voilà. C'est peu commun, quand même, d'avoir une relation comme ça avec ses parents, de faire un groupe avec son père.
2: C'est vrai que... Bah, en vrai, on avait
1: Comment tu le prends, toi ? T'as dit, t'as 15 à 16 ans. Comment tu le prends ?
2: Bah, je me dis que c'est bien d'avoir une relation comme ça avec ses parents, surtout à cet âge-là.
1: Et tes copains, qu'est-ce qu'ils en pensent ?
2: Bah, j'en parle pas spécialement avec tous mes copains, mais les plus proches, ils trouvent ça vraiment bien. Donc, c'est vraiment gentil de leur part de le prendre bien comme ça.
1: C'est bien, c'est bien. Bon, c'est cool. Merci, mon Noé.
2: Voilà.
1: Tu sais qu'en 1666, le roi Soleil, tu sais qui c'est le roi Soleil ?
2: C'est Louis XIV.
1: Louis XIV est de passage à Dax à l'occasion de son mariage. Il draine avec lui un sillon et dans son sillon toute une cour évidemment de ce grand siècle. Et donc il est passé à Dax et pour l'occasion, bien, il y a une grande visite guidée du grand siècle. On voit exactement tout ce qui était, tous les bâtiments qui étaient en rapport avec et l'histoire de Dax. Hein, parce que c'est une vieille ville, hein, Dax. Hein, c'est une vieille ville, plein d'histoires. Donc on peut visiter, évidemment, et avoir envie d'aller visiter cette belle ville avec son histoire. Donc c'est tous les mercredis à partir de 16h30. C'est un tarif de 7 euros. Et si vous allez au syndicat d'initiative, et c'est à partir du syndicat d'initiative, donc n'hésitez pas à aller visiter cette belle ville de Dax. Et ça vous donnera envie de visiter de belles villes. C'est vraiment une très, très, très jolie ville. On continue avec un autre concert, une autre manifestation. C'est à l'abbaye de Artoux, hein, à Hastingues. Vous pourrez voir une exposition jusqu'au 11 octobre. Plutôt qu'une exposition, l'abbaye s'installe cette année. Un parcours muséal, hein, qui décloisonne les époques et bouscule les habitudes de visite en mettant en dialogue avec les collections, les sélections d'œuvres contemporaines issus de FRAC, Nouvelle-Aquitaine, du MECA, du fonds de domination, du Quasar, de la donation à la Bégore, plein de trucs. Hein. Donc il y a plein de gens, plein de musées qui ont donné quelques œuvres et vous allez vous balader dans cette jolie abbaye d'Artoux qui est vraiment très sympathique et très fraîche. Hein. C'est belle chaleur, donc c'est sympa d'aller visiter des abbayes. Tous les juillet, tous les août, du mercredi au vendredi, et le vendredi, il y a des concerts gratuits à la plage musicale. Et ça, c'est
2: à la benne.
1: C'est à la benne, mais moi je l'avais aussi, tu vois.
2: Eh oui.
1: C'est à la benne. Bah, continue avec la...
2: Tu veux que je continue avec la plage musicale ? Allez, c'est gentil.
1: Vas-y.
2: Du coup, les plages musicales, je l'ai déjà dit il y a peut-être une semaine, mais c'est devenu un incontournable de l'été la Bénée. Ça met en scène la valeur, le patrimoine et ça soutient la scène musicale locale. Donc on peut s'attendre à voir du pop rock entraînant au reggae solaire en passant par le blues vibrant ou les notes chaleureuses du jazz. Chaque concert propose un univers musical différent et c'est pour tous les goûts. Tous les mercredis et vendredis, venez vibrer au rythme des concerts et profitez du coucher de soleil. Je l'ai déjà dit, mais on joue en face du soleil, en face de la plage.
1: Oui, donc qu'est-ce qui se passe ? Dis-moi, allez, dis-moi tout.
2: C'est hyper beau, en fait, de jouer face au soleil.
1: Ah oui, donc le soleil se couche, comme on dit, comme tous les jours. C'est ça ?
2: Oui.
1: Donc c'est bien, c'est grave. On voit le soleil se coucher.
2: On voit le soleil se coucher.
1: Et en musique, en plus. Et en musique, en plus. Allez, est-ce que tu connais le fil conducteur ? Alors, c'est notre copine Julia qui a ce fil, ce camion, hein, qui ressemble au camion de Scooby-Doo. Et ça s'appelle le fil conducteur. Et elle est tous les mardis de 11h à 15h à Paix-de-Bert, à l'île du Malte. Tous les mercredis de 16h à 19h à Lobian, à Hockey Cleaner. Et tous les vendredis de 10h à 13h à Saint-Jean-de-Marsac au Vival. Donc c'est un camion. Si tu as à refaire tes chaussettes, si tu dois repriser tes chaussettes.
2: Ouais, c'est le truc qui est.
1: Hein,
2: on rafistole les habits et tout ça.
1: Ah, oui, c'est ça. Ouais. C'est une couturière qui vient à domicile avec son camion et c'est sympa.
2: Moi, j'avais déjà vu et ça avait l'air vraiment stylé. Donc,
1: ouais, c'est sympa. C'est avec ça que se termine cette émission, mon loulou.
2: Eh oui.
1: Eh oui, eh oui.
2: Une des dernières, peut-être.
1: C'était la dernière, celle-là, je pense. Merci, mon Noé, d'avoir assisté et d'avoir fait les émissions avec moi. Merci pour ta gentillesse, pour ton humour et puis ta fraîcheur. C'était tout un régal de t'avoir. Hein,
2: et moi, ça a été un régal de t'avoir aidé, d'avoir aidé toute l'équipe. C'était vraiment génial. Et puis...
1: Merci.
2: Peut-être que je reviendrai avec une émission, on
1: ne
2: sait pas.
1: Ah, on ne sait pas, on ne sait pas, on ne sait pas. On ne sait pas ce que l'avenir nous réserve sur les antennes de Côte-Île.
2: Mais à voir, ça pourrait vraiment être bien.
1: Ok. En tous les cas, chers amis et chers auditeurs, portez-vous bien, faites attention si vous allez à la plage, portez-vous bien ou...
2: Crème solaire.
1: Et puis ouais, crème solaire. Hein,
2: crème solaire, au moins 50.
1: Prenez soin de vous, surtout, prenez bien soin de vous. Et surtout des autres, je vous embrasse et restez toujours sur notre belle station qui s'appelle Côte Sud FM. Il y a toujours de belles émissions, même en juillet, il y a de belles émissions. Donc voilà, n'hésitez pas et restez fidèles. Bye, au revoir et on vous aime.

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1: Il est 14h.
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0: Et bonjour à tous. Aux manettes, aujourd'hui, c'est Sandrine qui vous accueille pour continuer à discuter, à parler, à partager.
1: Chanter.
0: À chanter peut-être aussi. Les accords Toltec, suite et fin. Et oui, on a déjà parlé des trois premiers. Alors, pour mémoire, c'est que ta parole soit impeccable. Pour la deuxième...
1: Quoi qu'il arrive, fais toujours de ton mieux.
0: Non, ça c'est le dernier. Non, fais pas une affaire personnelle.
1: Oui.
0: Et
1: oui,
0: le troisième, oui. Ne pas faire de suppositions. Donc aujourd'hui, nous allons donc aborder le quatrième, qui est donc Sébastien.
1: Fais toujours de ton mieux.
0: Voilà. Et aussi le cinquième, sois sceptique, mais apprends à écouter. Peu connu, mais justement, c'est aujourd'hui l'occasion d'en discuter. Pour cela, je me suis entourée aujourd'hui de Sébastien.
1: Bonjour Sandrine, bonjour tout le monde, bonjour Sandrine, bonjour Muriel.
0: De Muriel.
2: Bonjour à tous, bonjour Sandrine, bonjour Sébastien.
0: Peut-être que Marie-Sophie nous rejoindra plus tard,
2: d'accord.
0: Peut-être. Et surtout aux manettes de la logistique, la fée des manettes, Sandrine.
3: Et bonjour à tous les trois.
1: Bonjour.
3: Enchantée.
0: Coucou. Donc voilà. Petite salutation aussi à Laurence, qui n'est pas là donc aujourd'hui, qui est en plein... elle couvre un événement de film, hein, il me semble.
3: Nouvelle vague à Biarritz.
0: Voilà. Donc, coucou Laurence.
1: On lui fait un gros bisou.
0: C'est ça. Et aussi... Bah, pour l'occasion, je voulais aussi passer le bonjour aux premières du collectif Estime-toi aussi, à celles qui m'ont amené jusqu'ici à vous parler, qui sont donc Patricia Lafaurie, Nathalie Garbi, il y avait aussi Pierre Mézières, donc à eux trois, je les salue.
3: Oui, on leur fait plein de bisous.
0: Plein de bisous. Donc voilà, bon. On va donc discuter un petit peu des accords Toltec. On va chacun donner notre petite vision des choses. Et donc, Sébastien, si tu veux bien commencer.
1: Eh bien, d'accord. Alors, du coup, on va partir sur « Fais toujours de ton mieux ».
0: Allez.
1: Allez. Donc, en fait, ce que je pense, moi, c'est qu'on pourrait croire qu'il nous est demandé en fait, d'être performant, irréprochable, ou de toujours donner notre 100%, alors qu'en fait, ce serait plutôt de faire notre mieux sur le moment, sur l'instant T, en fait, sur le moment qu'on a en train de vivre à l'instant. Donc, en fait, dans les deux cas, faire de son mieux, c'est toujours. Est-ce que c'est. Dans les deux cas, en fait, c'est parfaitement normal, en fait, de donner notre mieux quand on est. Quand on est en fait en plein dans l'action, je dirais. Et en fait, c'est ce qui en fait nous permet d'être toujours de progresser en fait un maximum.
0: Apprendre de ses erreurs.
1: Voilà, oui, complètement. Et en fait, fais de ton mieux, c'est aussi accepter que l'erreur fasse partie du chemin. On apprend, on ajuste et on progresse comme ça. Donc l'important n'est pas de réussir à chaque fois, mais d'être sincèrement engagé dans ce que l'on fait. Donc j'aime voir en fait cet accord comme une invitation à la bienveillance envers soi-même. Lorsque nous savons que nous avons fait de notre mieux, il y a moins de place pour les regrets, la culpabilité ou les reproches. C'est un peu ce que je pense.
0: Que tu penses. Mais c'est vrai que nous sommes très durs avec nous-mêmes.
1: Toujours. On est toujours plus dur avec soi-même qu'avec les autres.
0: On est très exigeant et c'est vrai que pas beaucoup de... Enfin, les gens ne laissent pas de place à l'erreur et du coup se font du mal comme ça.
1: Tout à fait, oui. C'est, mais bon, voilà, il faut rester le plus humble et puis voilà, le plus droit possible, quoi.
0: Que et soit toi, avec tu arrives à le faire dans ta vie courante?
1: J'essaie, oui, effectivement, j'essaie de modérer un peu... avec moi-même, et voilà, ça s'apprend un peu tous les jours, donc on essaie de faire de son mieux là-dessus aussi.
0: Alors Sébastien, il pratique le Reiki aussi, et c'est vrai qu'il y a l'apprentissage du lâcher-prise qui prend une place quand même importante,
1: complètement,
0: qui rejoint du coup le fait de ton mieux.
1: C'est ça, toujours

0: on dit tout le temps, il faut faire plus, il faut faire mieux. Ou même le fameux à l'école, peut mieux faire, qui n'a pas eu dans son bulletin de notes, peut mieux faire.
1: Je crois qu'il y avait que ça, en fait.
0: Ou les parents, quand on ramène un bulletin, qu'on était à peu près content de nous, mais tu aurais pu faire mieux. Et voilà, pourtant, ce quatrième accord, ben, il ne dit pas du tout cela. Il dit de faire de son mieux, mais au moment, dans l'instant présent. Et le mieux qu'on peut faire aujourd'hui, ce n'est pas celui d'un jour où on n'est peut-être pas bien, fatigué, on n'est pas en phase. On a le droit aussi de ne pas être tout le temps au top du peut mieux faire. Et il y a des jours où nos corps et nos émotions, notre cœur nous demandent autre chose. Et pour moi, respecter son mieux, c'est plutôt arrêter cette lutte intérieure. Ça rejoint un peu l'idée de Sébastien avec le lâcher prise.
2: Voilà.
0: Et ça me va bien aussi. Alors j'avoue que je ne suis pas non plus encore au top, hein, comme on dit, mais je m'améliore de jour en jour. Je fais comme le bon vin, on va dire.
1: De toute manière, moi, je m'entoure que de gens bien et qui sont au top. Voilà. Donc, voilà, soyez rassurés sur ça.
0: Trop bien.
1: Est-ce que dans ta pratique, du coup, tu l'appliques comment ?
0: Mais d'être moins exigeante, en fait, de pas toujours attendre. C'est vrai que je me suis vraiment challengée sur toujours faire des choses très, très, très bien avec un petit côté perfectionniste. Et j'ai lâché par rapport à ça, en fait. Je n'attends plus de faire les choses très, très, très bien. J'y vais et j'ai compris qu'en fait, en faisant plusieurs fois ou en faisant des choses différentes, on s'améliore. Ça nous donne donc une expérience. Et c'est en ça que je pense que je fais de mon mieux. Voilà.
1: Tout à fait. Comme j'ai une expression pour ça, advienne ce que pourra.
0: Exactement. Advienne voilà.
1: Je crois qu'elle résume pas mal celle-là.
2: Elle est bien appropriée.
1: Ouais. Elle est pas mal. Du coup, pour ma petite vision des choses, parmi les quatre accords Toltec, donc celui-ci est souvent le plus mal compris, comme tu disais. Et lorsqu'on entend effectivement « fais de ton mieux »,« fais toujours de ton mieux », beaucoup imaginent immédiatement qu'il faut travailler davantage, être plus performant
0: encore.
1: C'est
0: ce qui fait qu'on devient perfectionniste après. Hein.
1: Tout à fait.
0: À ça après.
1: Et puis, souvent, quand on est empathique, on a cet esprit de vouloir faire...
0: toujours plus.
1: Toujours plus, de vraiment pousser et repousser nos limites. Donc, c'est d'être plus performant, de repousser donc ses limites et de surtout ne jamais abandonner à notre propre détriment. Hein. Pourtant, ce n'est pas du tout ce que ça enseigne, hein, effectivement. Tu as bien raison. Au contraire, il nous invite à sortir de cette course permanente qui nous pousse à vouloir être parfait. Quoi ? Comment ça ? Je ne suis pas parfaite ? Comment ça ? On ne l'avait pas dit, ça. Allez, faire de son mieux, ce n'est pas être parfait. Et oui. On a droit d'avoir plein de défauts, plein de maladresses, surtout moi. Hein, je suis la championne de ça, d'ailleurs.
0: Mais non.
1: Mais je le vis bien.
2: Ça fait ton charme.
1: Oui, tout à fait.
0: Tu apprends de toute expérience, c'est différent.
1: Exactement. Donc, nous vivons dans une société où l'on valorise énormément la réussite, la performance et le résultat. On apprend très tôt à obtenir de bonnes notes, comme tu disais, à réussir et à être efficace. Et petit à petit, sans même qu'on s'en rende compte, nous finissons par croire que notre valeur dépend de ce que nous faisons. Et oui.
0: Non pas ce que nous sommes.
1: Exactement. Et encore une fois, on est dans le verbe faire et non pas être.
0: Exactement.
1: Alors, nous nous mettons la pression, et puis bien comme il faut en général. Hein. Nous voulons être donc des bons parents, des bons enfants, de bons conjoints, de bons professionnels, de bons amis. Surtout, il faut que les gens se sentent bien quand on les reçoit. Et parfois, on s'épuise à vouloir être tout ça à la fois. Mais l'accord ne dit pas « fais parfaitement », hein. Il dit « fais de ton mieux ». Et cela change tout. Notre mieux change chaque jour, c'est jamais le même.
2: Exactement.
1: C'est peut-être l'une des choses les plus importantes à comprendre. Notre mieux n'est pas une valeur fixe. Le mieux d'aujourd'hui n'est pas celui d'hier. Lorsque nous sommes reposés, motivés, en pleine forme, nous pouvons accomplir beaucoup de choses. Hein, ce sentiment que vous avez quand vous avez accompli une tâche, là, où on est gonflé, on est à bloc. Hein. Et puis par contre, quand on est fatigué, préoccupé, malade ou traversé par des émotions difficiles, notre capacité est différente. Et c'est normal en fait, il faut être OK avec ça. C'est Montessori, c'est OK. Pourtant, combien de fois nous jugeons-nous parce que nous n'arrivons pas à faire aujourd'hui ce que nous faisions

0: il y a 6 mois ou 1 an. Combien de fois refusons-nous d'accepter nos limites du moment ?
1: C'est vrai.
0: Eh oui. Faire de son mieux, c'est aussi savoir ralentir. Dans mes accompagnements, je rencontre régulièrement des personnes qui ont oublié d'écouter leur corps. Et elles continuent encore et encore. Elles pensent qu'elles doivent tenir. Elles pensent qu'elles doivent être fortes. Oui, oui. On essaye de tenir quoi qu'il en coûte. Jusqu'au jour où le corps décide de parler un peu plus fort.
2: Il dit stop.
0: Exactement. Par la fatigue, le stress, les tensions et le burn-out peut-être.
1: Exactement.
0: Et oui.
1: Et quand on est au burn-out, c'est exactement ça.
0: Tout à fait. On va au bout du bout. Sauf qu'on n'a pas voulu entendre. Faire de son mieux, c'est aussi reconnaître quand il est temps de ralentir. Parce que se respecter fait partie du chemin. Et oui, on oublie à ça, se respecter soi-même. Pour ma part, ce quatrième accord résonne particulièrement avec mon parcours. Je vais vous avouer des trucs, du coup. Moi aussi, j'ai eu un burn-out à un moment donné dans ma vie. Parce que je voulais assurer tout partout que mes chefs soient contents. Et à un moment donné, ça a cédé. C'est pas folichon, hein. C'est pas très drôle. Donc après avoir traversé ce burn-out, j'ai compris que faire toujours plus n'était pas forcément faire mieux. J'ai appris progressivement à écouter les signaux, à accepter que certaines journées soient moins productives, à reconnaître que ma valeur ne dépendait pas uniquement de ce que je produisais. Cette compréhension a profondément changé ma matière d'accompagner les autres. Comme on le sait, je fais du Reiki aussi. Et donc, du coup, il y a un petit lien, effectivement, avec l'un des préceptes du Reiki. Donc, c'est juste pour aujourd'hui.
2: Hein ? Exactement, oui.
0: Nous invite à revenir au présent. Aujourd'hui est la seule journée que nous avons réellement à vivre. Et oui, le passé est passé. Le futur n'existe pas.
1: Donc, soyons dans l'instant présent.
0: Au présent. Voilà. Aujourd'hui, c'est un mot puissant finalement, aujourd'hui, est le seul espace où nous pouvons donner le meilleur de nous-mêmes. Pas hier, pas demain. Aujourd'hui. Petite question. Est-ce que je me juge lorsque je suis fatiguée ? Alors ?
1: Tu es dans être, je suis fatiguée.
2: Oui.
0: Est-ce que je confonds parfois faire de mon mieux avec faire toujours plus ?
1: Sans doute.
0: Oui, énormément. Est-ce que je reconnais mes efforts ou uniquement mes résultats ?
1: Ah, c'est toi qui es seul qui peux le dire.
0: Tout à fait. Mais Muriel, est-ce que tu vois les efforts que tu as faits ? Ou finalement la finalité ? Est-ce que
1: non,
0: tu peux répondre
1: mesure,
0: à ça
1: je sais que je commence à me dire qu'effectivement j'ai parcouru du chemin. Qu'effectivement je pourrais très bien dire on peut mieux faire, mais pour l'instant j'essaie d'apprécier au mieux. Parce que moi, comme toi, je suis passée pas très loin du burn-out. Alors moi, c'est pas le burn-out, c'était le burn-in. À l'époque, personne n'en parlait. Et merci à la naturopathie de m'avoir fait découvrir ce que c'était. J'ai compris que je cochais beaucoup de cases.
0: Oui, non, mais
1: et
0: c'est
1: du coup,
0: ça.
1: J'ai appris à voir les signes, comme tu dis, à voir ce que ça faisait dans mon corps et ce qu'il fallait entendre.
0: Ben oui.
3: Et c'est quoi le burn-in ?
1: Le burn-in, c'est la phase juste avant, en fait. C'est
3: d'accord.
1: Vraiment la phase juste avant celle où le corps va vraiment, mm-hmm. au niveau physiologique. Quand on est en burn-out, en fait, physiologiquement, on ne peut plus se lever.
3: Oui.
1: C'est un problème d'hormones, c'est des mm-hmm. cortisol qu'on n'a plus. Et en fait, le burn-in, c'est l'étape juste avant.
3: D'accord.
1: Par exemple, moi, chez moi, ça se traduisait par des vertiges mm-hmm. Par rapport au stress, mais je restais alitée avec des vertiges de Ménière, ce qu'on appelle vertiges de Ménière. La pièce tournait, j'avais...
3: D'accord, ouais.
1: Très souvent, c'est quelque mm-hmm. chose qui est arrivé, mais avant qu'on me dise que ça vient du stress, d'ailleurs, personne ne me l'a dit, je l'ai découvert
3: d'accord,
1: après,
3: ouais.
1: quand j'ai fait ma reconversion, par exemple.
3: Ok. Voilà. Merci.
1: Avec plaisir.
0: Oui, il y a plein de burn...
3: Oui.
0: c'est comment celui où... Mince, c'est le burn... celui où on manque d'activité justement et que du coup on s'ennuie
3: ah oui.
0: profondément. Mmh. J'ai perdu le mot. Mais voilà, mmh. c'est un état de mal-être aussi qui est important. Et toi, Sébastien, tu reconnais les efforts que tu fais pour mettre en place ou juste, ouais, chouette, j'ai fait
2: Non, non, oui, je reconnais un peu. Par moments, ça m'échappe, mais voilà, j'arrive à m'accorder un petit temps et me dire, ok, je vois le chemin que j'ai parcouru, je vois ce que j'ai fait, ce que j'ai accompli, et là maintenant où j'en suis, donc on va dire que je me fais une petite piqûre de rappel en fait régulièrement quoi. C'est important quoi.
0: Souvent, ce sont les gens en fait qui nous font remarquer le chemin qu'on a parcouru avec tout ce qu'on a mis en place. Ou quand on raconte, pour nous en fait, ça semble, c'est normal. Faut trimer, faut mettre les choses en place. Et puis tu racontes ça, et puis ils te font waouh, mais t'en as fait des trucs.
2: Exactement.
0: Oui, le bore out. Merci Muriel. C'est le bore out. Mais effectivement, on se retrouve sur notre chemin qu'on explique et on en a parcouru en fait. Et plus qu'on en pense, on en fait beaucoup des choses. Et c'est vrai que c'est gratifiant en fait.
1: C'est gratifiant, mais après, je me dis aussi, c'est assez terrible de se dire qu'il faut que notre corps, non pas parle, mais crie pour qu'on l'entende. Qu'on en prenne conscience qu'il y a quelque chose et qu'on se remette en question.
0: Le pire, c'est que quand on bascule dans un burn-out, c'est souvent quelque chose de complètement stupide, en fait, qui va nous faire vriller. Il n'y a pas d'autre mot.
1: La goutte d'eau. La goutte d'eau qui fait déborder le vase.
0: Moi, si je te dis, c'est un pissenlit qui m'a fait vriller.
1: Ah oui, effectivement. Ouais. Un petit pissenlit.
0: Un petit pissenlit. En fait, bon, j'explique vite fait. C'est bizarre. Hein. Comme vous le savez, j'ai été dans mon ancienne vie militaire dans le service de santé des armées. Et à un moment donné, j'ai occupé un poste qui était chef de la logistique. Tout à fait, pas du tout en accord avec ce que je suis réellement. Mais bon. Comme dans l'armée, on est des touches à tout. On nous met là où ils pensent qu'on serait bien. Et du coup, j'étais entourée d'une équipe qui n'en faisait pas une. c'est pas drôle sinon.
2: Ah ben oui.
0: Et que du coup, je me retrouvais à faire leur job pour pas les mettre en difficulté. On est typiquement dans la description du fait de ton mieux. J'avais confié la mission de la tonte du site à une de mes collègues. Et il s'avérait qu'elle n'a pas du tout fait le suivi et que je me suis retrouvée à être convoquée chez le général qui me disait « Mais comment ça se fait que l'herbe n'a pas été tondue à cet endroit-là » Une histoire de pissenlit.
1: Ah
0: ouais. Voilà.
1: Ah oui.
0: Et en fait, c'est juste ça qui m'a fait, là, c'était trop. Et je suis partie en cacahuète.
2: Merci la nature.
0: Merci la nature.
1: C'était mais un signe que tu n'avais pas encore compris, tu vois.
0: À cette époque-là, je savais que, de toute manière, je voulais faire le bien-être et tout ça. Ce poste, j'essayais de faire de mon mieux à cette époque-là. Mais je me suis chargée inutilement de choses qui ne m'appartenaient pas. Donc là aussi, ne pas faire une affaire personnelle, on retrouve les accords Toltec.
2: Et voilà, toujours.
0: Ma vie est l'expression des accords Toltec. C'est assez marrant. Et toi, Sandrine, est-ce que tu t'accordes des fois le droit d'être imparfaite ?
3: Oui, mais c'est vrai que c'est pas facile. Moi, ce que j'ai beaucoup aimé dans ce que disait Sébastien, c'est quand il a parlé de d'oser se tromper, d'oser faire des erreurs.
2: Oui.
3: Et alors moi dans mon autre vie j'étais instit et c'est vraiment ce que j'essayais de faire avec des gamins de maternelle, c'était vraiment de leur inculquer, pour moi c'était la chose la plus importante à leur inculquer avant même de savoir compter ou quoi que ce soit, c'était d'oser faire les choses et de savoir qu'une erreur ça fait avancer et que c'est pas quelque chose de négatif. Et c'est pas facile parce que t'as les familles derrière qui poussent. Mmh. Mais une fois que c'est acquis pour le gamin, je pense que c'est acquis pour la vie, quoi. Mmh. Et je pense que c'est hyper important.
0: Mais je crois que dans l'éducation nationale, ils ont un peu revu ça, justement, où, moi, toutes les fois où maintenant je vais vers les réunions parents, professeurs, tout ça, les profs, ils sont là, mais même si votre enfant a peur de se tromper, et qu'il dise les choses, au contraire. Parce que l'erreur nous permet d'apprendre.
3: Bien sûr.
0: Mais tout simplement.
3: Mais c'est vrai qu'en France, dans l'éducation nationale, c'est pas encore...
0: Non, c'est pas tous.
3: C'est pas bien rentré. Alors que dans certains autres pays, peut-être plutôt les pays scandinaves, je dirais, c'est plus... L'erreur est plus valorisée. Et je trouve ça vraiment dommage.
1: On parle même d'expérience plutôt que d'erreur.
3: Exactement, tout à fait. Oui. Rien que le mot, déjà...
0: Oui, longtemps on a été dans le négatif en fait. Oui. Hein, c'était réprimande, punition, et aujourd'hui la mentalité tend à changer, mais bon, c'est pas gagné encore. Non. Mais ça vient tout doucement.
2: Il y a encore du chemin à faire.
0: Ouais, l'éducation positive, oui. Il y a beaucoup de choses et il faut valoriser nos enfants pour qu'ils réussissent. Ils ont vraiment cette sensation de mieux réussir et ça les fait progresser.
3: Et puis la réussite n'est pas non plus le but en soi. Enfin, il y a aussi effectivement l'expérience. Même si c'est pas réussi, c'est pas le but en soi de réussir. Le but en soi, c'est vraiment le but c'est vraiment d'expérimenter, de se confronter à, de chercher des chemins pour arriver à quelque chose.
0: C'est prendre conscience aussi de son erreur et comment faire pour rectifier.
3: Exactement.
0: Donc
1: c'est en ça que ça devient une expérience et qu'on apprend ses erreurs. Exactement. Ça vient de l'expression. Mmh.
3: Voilà un peu où j'en suis. Mais j'essaye de pas être trop méchante avec moi-même.
0: Ça, c'est toujours important. Facile. Non, c'est pas facile, hein, parce que quand on part d'une base où on est très exigeant et qu'on donne beaucoup, parce que pour nous, ça va de soi. Ouais. Ça doit être
1: On a été éduqué comme ça.
0: Oui.
1: C'est une éducation.
3: Mmh. Bien
1: c'est
3: sûr.
1: Une éducation. Ouais, ouais. Et puis à l'école, c'est pareil. On nous construit de cette manière-là.
0: C'est
1: fait.
0: Ça. Mmh.
2: La société nous interdit de faire des erreurs. Les erreurs, c'est pas bien. Faut éviter. Donc, on est tous un peu conditionnés là-dessus.
3: Ouais.
2: Et paradoxalement, c'est souvent quand on arrête d'être parfait qu'on avance le plus sereinement.
3: Bien sûr.
1: Mmh. Exactement. Tu peux remercier ton petit pissenlit, parce que le petit pissenlit, dans la symbolique, il vient dire aussi qu'il est là pour lâcher.
0: Ah bah, tu
1: comme
0: vois,
1: quand, ses graines, quand il fleurit et que ses graines lâchent au vent, il explique que c'est un moment de lâcher prise. Donc, tu vois, c'était vraiment une vraie symbolique, le petit pissenlit.
0: Bah, finalement, il s'est placé sur mon chemin quand il le fallait.
1: Exactement. Voilà. Merci au petit pissenlit.
0: Merci au pissenlit.
1: Merci, Lénatine.
0: Maintenant, j'ai la banane de toute manière. Donc, et pour terminer sur ce quatrième accord, et si finalement faire de son mieux, ce n'était pas atteindre un idéal inaccessible, mais simplement être pleinement présent à ce qu'on l'on est capable d'offrir aujourd'hui. Et voilà, je bug en parlant, c'est terrible.
3: Tu n'es pas parfaite, hein.
0: Oh là là.
1: Tu es parfaite avec de jolis défauts.
0: Exactement,
1: mignon,
0: ouais, j'aime beaucoup.
1: C'est kikinou, ça.
0: Puis on ne peut pas réussir les crêpes du premier coup non plus.
1: Exactement.
0: Donc voilà.
1: Sinon, on n'aurait pas de crêpes de raté à manger.
0: Bah, c'est ça.
1: Ah, bah oui.
0: C'est les meilleurs en plus.
1: C'est ça.
0: Donc voilà. Est-ce que la musique pourrait venir?
3: Absolument.
0: Je vous propose une musique qui va vous reliez carrément au quatrième accord Toltec.
3: Là, on ne pouvait pas trouver mieux.
0: On ne pouvait pas trouver mieux. Décidément, le mot mieux aujourd'hui. Et ça sera donc Gérald de Palmas, Fais de ton mieux.
3: Pff, incroyable.
0: Je l'adore celle-là en plus.
2: Parfait.
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0: fais de ton mieux, nous dit Gérald de Palmas. Et c'est ce que font nos trois zozos.
1: de fréquence
0: estime-toi. Voilà, Muriel, Sandrine et Sébastien. Et je crois qu'on écoute Muriel maintenant.
2: Alors, je vais effectivement faire de mon mieux, hein, pas de mon Dieu, n'importe quoi, pour reprendre la partie qui était de Marie-Sophie et qui n'a pas pu être là. Donc, je vais essayer d'être à la hauteur de ce qu'elle voulait dire. Donc, ce cinquième accord Toltec, qui est effectivement beaucoup moins connu, nous parle du doute, de savoir écouter et de ne pas tout prendre, en fait, pour argent comptant, j'ai envie de dire. Le doute qui écoute. La proposition de Don Miguel Ruiz, donc on connaît, hein, c'est lui qui a écrit donc ces fameux accords, est d'utiliser la force du doute pour ouvrir un espace de vie plus juste, plus vrai et plus en accord avec nous-mêmes. Il nous propose de nous extirper des biais cognitifs du « je crois savoir, donc je sais ». C'est pour éviter de devenir des sachants, en fait. Qui transforme notre quotidien en des journées épuisantes de jugement, et d'a priori, et même d'exclusion. À travers cette invitation, nous sommes incités à écouter des intentions en arrière-plan, des actes et des paroles, à éclairer. Don Miguel Ruiz nous suggère de ne pas croire systématiquement ce que nous entendons, ou croyons voir, ce que nous lisons, ce que nous pensons nous-mêmes. Bref, tout ce qui nous est proposé, tout autant de sources extérieures intérieure. Vous vous souvenez de Socrate, que nous avons invité une fois ou deux dans cette émission? Il disait « Tout ce que je sais, c'est que je ne sais rien ». Et le vrai danger du « je crois savoir », sans la compagnie salvatrice du doute, est de fermer son esprit et de fermer son cœur. Douter n'est pas dangereux, en fait. Douter ne nous met pas dans l'insécurité. Bien sûr, il n'est parfois pas facile de distinguer le doute du manque de confiance en soi. Mais, paradoxalement, se questionner nous-mêmes sans jugement ni a priori, c'est aussi une voie pour se donner confiance, confiance dans nos décisions, confiance dans nos choix. Car en réalité, si j'arrive à douter sainement, mes choix, mes jugements seront, en fait, au plus près de mes valeurs, par rapport à là où j'en suis en ce moment, aujourd'hui. Et le doute, tel que proposé ici, nous permet de questionner nos valeurs, nos croyances, nos certitudes, et d'affiner notre esprit. Cela nous amène peut-être à sortir de croyances dominantes, ce qui n'est pas toujours confortable. Mais suspendre son jugement nous donne plus de sérénité et plus de bienveillance. Alors, s'autoriser à douter, c'est un peu comme s'autoriser à exploiter nos profondeurs, à mieux nous rencontrer, à sortir des présupposés et des schémas qui nous ont été imposés, et à ne pas tout prendre pour argent comptant. Un exemple de sens trompeur, c'est la vision. Kant, déjà invité lui aussi dans cette émission, disait « Ose savoir, ose penser par toi-même ». Et dans cette invitation à l'écoute intérieure, tout autant qu'à enrichir nos connaissances, c'est s'ouvrir à se donner la capacité d'avoir un avis personnel sincère, le plus possiblement libre et indépendant, en lien avec notre cœur, en lien avec notre être, en lien avec notre âme, qui ne nous juge pas et qui ne doute pas non plus de nos positionnements intérieurs. Alors, de Socrate aux accords Toltec, il apparaît que le doute n'est pas notre ennemi. Il nous invite par contre de croire trop vite, et nous invite du coup à la modération. En médecine traditionnelle chinoise, et en Zinen Qigong, nous conduisent tout autant à cette modération, le cœur ouvert, disponible à la vie. C'est ouvrir un grand champ d'expérience et d'exploration. Et notre grand effort est de réaliser que juger est plus facile que penser. C'est plus facile que de chercher à enrichir nos connaissances par nos questionnements. Mais si enfin j'arrive à douter sans perdre ma confiance en moi, c'est là que commence ma liberté et mon chemin, puisque la connaissance nous rend, comme on le sait, libres. Donc voilà ce que nous avait indiqué Marie-Sophie. Maintenant.
0: Si elle était là, elle serait...
1: elle serait contente.
3: Agréablement contente. Coucou Marie-Sophie.
0: Elle vient juste d'arriver.
3: Mais alors vraiment juste.
4: Bonne synchronisation.
2: Et donc maintenant, Sandrine, donne-moi ton avis peut-être sur ce cinquième accord.
3: Oui, alors donc on a exprimé ce que Marie-Sophie nous avait préparé. Et donc, mon petit point de vue, donc quelques années après la publication des quatre accords Don Miguel Ruiz et Don José Ruiz, ont proposé un cinquième accord. Pour moi, c'est un accord particulièrement moderne, parce que nous vivons dans un monde saturé d'informations. Nous croyons beaucoup de choses, nous croyons ce que nous entendons, nous croyons ce que nous lisons, nous croyons parfois ce que les autres disent de nous. Mais le plus étonnant, c'est que nous croyons souvent tout ce que nous racontons à nous-mêmes. On s'invente des belles histoires en attendant. Et pourtant, est-ce que tout ce que nous pensons est vrai? Pas forcément. Les histoires qu'on se raconte. Quelqu'un ne nous répond pas. Immédiatement, le mental se met au travail. J'ai dû faire quelque chose de travers. Il s'est fâché contre moi. J'ai dit quelque chose qu'il ne fallait pas. Et pourtant, la réalité est peut-être tout autre. La personne est tout simplement occupée, elle a oublié ou elle traverse une difficulté. Nous ne savons pas en fait, mais notre mental remplit le vide. Être sceptique envers ses propres pensées. Cet accord nous invite d'abord à être prudents avec nos certitudes, à nous demander, est-ce vraiment vrai? Est-ce un fait ou une interprétation? Quelles sont les preuves? Pour les personnes hypersensibles ou très empathiques, c'est un outil extraordinaire parce qu'il permet de prendre du recul avant d'être emporté par une émotion. Apprendre à écouter vraiment. La deuxième partie de l'accord est magnifique. Apprendre à écouter. Écouter paraît simple, mais en réalité c'est rare. Souvent nous écoutons pour répondre. Tu sais le oui-oui du chien derrière là sur le... Oui, oui. Souvent, nous écoutons donc pour répondre, nous préparons déjà notre argument, nous comparons avec notre expérience, nous coupons parfois la parole sans nous en rendre compte. Écouter véritablement demande de la présence. L'écoute dans les accompagnements aussi. Dans mes pratiques, je constate souvent que les personnes ont moins besoin de conseils que d'écoute. Être réellement entendu est parfois déjà un soin. Je ne sais pas si ça vous est déjà arrivé d'avoir quelqu'un et puis vous l'écoutez. Et déjà, on voit dans le regard, une petite lumière dans le regard qui change. Et la personne vient de prendre conscience qu'il a la réponse. T'as pas ouvert la bouche, t'as rien dit, mais d'un seul coup, la personne, ah, mais oui.
2: Parce qu'elle s'est écoutée.
4: Voilà.
3: Tout à fait. Donc, être réellement entendu est parfois déjà donc un soin. Lorsque quelqu'un se sent accueilli sans jugement, quelque chose se détend. Une parole peut alors émerger plus librement. Écouter avec le cœur aussi. Écouter ne signifie pas forcément être d'accord. Cela signifie simplement laisser une place à l'autre. Accepter qu'il puisse avoir une expérience différente de la nôtre. Et cela demande beaucoup d'humilité. Pourquoi ce cinquième accord est porteur d'espoir? Je trouve que ce cinquième accord nous invite à garder l'esprit ouvert, à ne pas nous enfermer dans nos croyances, à rester curieux, à accepter que nous ne possédions pas toute la vérité. Et finalement, lorsqu'on reste ouvert à la vie, aux autres et à soi-même, il y a souvent de belles surprises. Qu'en penses-tu, toi, Sébastien?
4: C'est très juste, je trouve. Je suis très... très en phase avec ça et je te suis complètement.
3: Et peux-tu nous en dire un peu plus du coup sur ta vision?
4: Alors oui, sur ma vision en fait, c'est cet accord-là, c'est celui qui m'a le plus interpellé parce qu'en fait, il nous invite à faire quelque chose qui semble contradictoire, c'est-à-dire d'un côté rester sceptique et de l'autre apprendre à écouter. Donc en fait, on vit dans un monde où nous recevons des informations en permanence, que ce soit par les réseaux sociaux, les médias, les proches. Et en fait, tout le monde a une opinion ou un conseil à partager. Donc parfois, même sans même s'en rendre compte, on finit par croire certaines choses simplement parce qu'elles sont répétées souvent et qu'elles viennent d'une personne en qui on a confiance. Donc en fait, cet accord nous rappelle qu'il est important de garder notre esprit critique, être sceptique, ne pas dire être fermé ou méfiant. Mais en fait, ça signifie de prendre le temps de réfléchir, de vérifier et de ressentir si ce que l'on entend résonne réellement avec nous. Donc, l'autre partie de l'accord en fait, est tout aussi importante, c'est apprendre à écouter. Écouter vraiment sans préparer notre réponse, c'est chercher en fait, à avoir raison sans interpréter immédiatement à travers nos croyances et nos expériences passées. En fait, on passe beaucoup de temps à écouter le monde extérieur, mais finalement assez peu à écouter ce qui se passe à l'intérieur de nous. Donc, nos intuitions, nos ressentis, nos inspirations profondes, c'est en fait ça qui est le plus important et qui pour moi est très juste en fait dans ce cinquième accord.
3: Oui, c'est vrai qu'on a une tendance malheureuse à se faire passer au second plan en fait dans ce qu'on fait. Oui, oui, tout cela c'est bien lié. Donc tout à l'heure, tu nous as partagé le point de vue philosophique de Marie-Sophie, qui est donc à côté de nous. Mais et toi, Muriel, du coup, que peux-tu nous dire sur ce cinquième accord ?
2: Alors, c'est vrai que ce cinquième accord est peu connu, et pour autant, il est très très important, puisqu'il nous invite à écouter avec le cœur, tout en restant souverain. Souverain dans notre espace intérieur. Vraiment, s'écouter. Comme disait Sébastien, ou comme tu as pu dire, on reçoit constamment des infos. Vraiment, maintenant, c'est les réseaux sociaux, c'est les médias, c'est on est H24, j'ai envie de dire, sollicité. Beaucoup viennent nous polluer, j'ai envie de dire, et d'autres, par contre, viennent nous nourrir. Donc, c'est à nous un petit peu à déterminer ce qui vient nous nourrir et ce qui ne nous appartient pas. Et j'ai envie de revenir un peu à la nature et de dire, c'est comme quand on vous dit qu'une plante, elle est bonne. C'est pas tout de dire qu'elle est bonne, c'est aussi savoir pourquoi elle est bonne, qu'est-ce qu'elle vient faire. On va l'observer, on va vérifier si elle nous correspond, on va choisir en conscience certaines plantes plutôt que d'autres, parce que certaines vont être vraiment celles qui nous correspondent et elle va vraiment agir sur notre corps. On peut aussi choisir les mots qu'on entend, on peut choisir les idées et les énergies, tout ce qui nous entoure. C'est un peu dans cet esprit-là. Écouter, pour moi, ça ne veut pas dire absorber. Écouter, ça ne veut pas dire non plus croire aveuglément, et ça demande plutôt à revenir dans notre propre ressenti. C'est un petit peu comme ça que... Alors moi, je sais que je vais souvent en forêt, et c'est un petit peu dans ces moments-là où je suis en phase avec ce besoin d'être dans la nature tout le temps, et ça m'aide à me recentrer. Peut-être que c'est ça aussi qui m'aide à être, peut-être, comme je disais tout à l'heure, un peu plus en phase avec certains accords, et ça m'aide aussi un petit peu. Alors, est-ce que cela m'ouvre ? Je pense. Par contre, ce que je cherche à faire, c'est que ça sonne tout le temps le plus juste pour moi. Sinon, mon corps me l'indique après. Comme on a vu, c'est important d'écouter son corps.
4: Complètement, oui.
2: Et pour moi, c'est vrai que j'ai envie de dire, ben, j'accueille ces informations, je vais essayer de les ressentir, je vais garder ce qui me nourrit, et par contre, je rends, que ce soit aux médias ou que ce soit aux personnes en question, si j'ai quelqu'un en face, je lui rends ce qui ne m'appartient pas. C'est un peu dans ce sens-là que je l'utilise pour moi.
3: Oui, c'est joli.
4: Très juste,
3: oui. Oui, j'aime beaucoup tout ça. La prochaine musique, c'est Marie-Sophie qui l'avait choisie, qui l'a trouvée, qui nous la propose pour compléter cet cinquième accord Toltec. Est-ce que tu peux m'en dire un mot ou deux ?
1: Mais avec grand plaisir, oui, c'est Anne Sylvestre, l'éternelle Anne Sylvestre, la merveilleuse Anne Sylvestre dans une chanson qui s'appelle « Les gens qui doutent ». Écoutez bien les paroles, c'est vraiment le doute léger et joyeux qui va nous ouvrir peut-être à d'autres espaces et que l'on peut accepter avec beaucoup, beaucoup de gentillesse. Oui, on a le droit de douter et oui, on a le droit de poser des questions, c'est formidable. Place à Anne Sylvestre.
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0: Magnifique.
1: Magnifique. Oui, j'étais en train de dire Anne Sylvestre, cette chanson, elle est sortie en 1977 ou 78. J'avais 3 ou 4 ans à cette époque-là. T'étais né, toi, Sébastien ?
2: Pareil, j'avais 3-4 ans aussi.
1: Oui, on était tout petits, quoi. C'est comme quoi elle était déjà à jour sur l'un des accords Toltec qui n'existait pas encore. C'est juste incroyable. En tout cas, quel merveilleux voyage ces accords Toltec. Quand on arrive, alors je dis pas, on n'est pas tous à 100% tous les jours dans les accords Toltec, hein, n'est-ce pas ? On fait de notre mieux.
2: À chaque fois.
3: On fait de notre
2: sur
3: mieux.
2: Sur l'instant, mieux. L'instant donné.
1: Et c'est vrai que c'est jamais évident de lâcher prise, de se laisser porter en fait par la vie, mais tout en ayant de l'espoir. Parce que bah, la vie est belle et que malgré que la société est un peu lourde,
3: belle.
1: Voilà, on essaye de d'amener un peu de lumière un peu autour de nous. Et je pense que si on essaye que ne serait-ce qu'un pour cent par jour à avoir une parole impeccable, hein, pour mémoire, c'est être juste dans ce qu'on fait.
2: Dans ses mots.
3: Dans ses mots. Dans ce qu'on dit.
1: Exactement. De ne pas en faire une histoire personnelle, de ne pas prendre à cœur tout ce qui vient et ce qui se prend sur nous. De ne pas faire de suppositions, parce que là, encore une fois, on ne sait pas en fait ce que l'autre a imaginé ou ce qui va arriver demain. On n'y est pas demain. On ne sait pas. Ou de faire de son mieux.
2: Il
3: y a une image un petit peu que j'aime bien dire quand, pour ne pas faire de supposition, c'est imaginer quelqu'un qui a été blessé et qui a des gants. Et tu vas lui serrer la main l'hiver et en fait, tu ne sais pas, mais en fait, il est blessé. Et il va faire une grimace. Et toi, tout de suite, tu peux dire qu'est-ce que j'ai fait, qu'est-ce qui ne va pas. Donc, tu fais des suppositions. Alors qu'en fait, juste sans le faire exprès, on a fait mal à cette personne en lui serrant la main.
1: Quand j'étais gamine, on avait une expression... Et si, et si, et si, mais avec des si, on en couperait du bois. Donc, voilà, c'est vrai que ne pas faire de suppositions, c'est pas dit. Enfin, on ne sait pas comment ça va s'orienter. Ou il y a des directions qu'on prend, mais c'est une autoroute. C'est pas un petit chemin où on met qu'un pied devant l'autre. On ne sait pas. Donc, il ne faut pas. J'en reviens à mon tracé de plan sur la comète. C'est exactement la même chose. Donc ça, ensuite, on essaye toujours de faire de son mieux.
2: Toujours.
1: Toujours.
3: En fonction de nos connaissances à ce jour, c'est pour ça. Ensuite, ce dernier accord Toltec est super précieux ce qu'il a ajouté, surtout, comme vous l'avez dit, dans ce monde où il y a tellement d'informations. Qui dit vrai dans tout ça, on ne sait pas, et poser des questions, c'est toujours très, très intéressant. Et même si celui d'en face, il dit « Oh là là, arrête de poser des questions », en fait, c'est que peut-être il n'a pas la réponse.
4: C'est pas faux.
3: Et donc, continuer à poser des questions, continuer à chercher, et vraiment, vraiment, la connaissance nous donne tellement, tellement de liberté de savoir comment ça marche, comment ça fonctionne, et de percevoir derrière les mots, derrière les actes, tout autant les nôtres que ceux des personnes en face, hein, ou des institutions en face, quelles sont les intentions derrière, à qui ça profite, à qui ça donne de l'intérêt, qui ça met en avant, et ça marche aussi à l'intérieur de nous, dans un monologue de l'esprit ou du mental incessant qui tourne en rond comme une toupie pour nous faire voir tel ou tel défaut. Mais ça sert quoi? Ça sert qui à l'intérieur de moi? Qui fait le bénéfice de ce jugement, etc., etc. Donc on peut l'appliquer vraiment partout, partout, partout.
1: Et aussi pour illustrer le cinquième accord Toltec, c'est aussi cette jeune fille que j'ai eue une fois qui était bloquée dans ses croyances, qui était convaincue d'une seule chose et unique. C'était comme ça et pas autrement, c'était pas possible. Et je l'ai regardée, j'étais malheureuse pour elle parce que d'avoir un esprit aussi limitant, c'est quand même embêtant dans notre monde qui est riche de savoir. Je l'ai regardée droit dans les yeux, je lui ai dit mais... Laisse une place dans ton cerveau au pourquoi pas. Il faut laisser le champ des possibles.
2: Tout à fait.
4: Après, il faut être en mesure de l'entendre. Est-ce qu'elle était en mesure de l'entendre à ce moment-là?
1: Ça, c'est l'adolescence, et ça, c'est autre chose. Bon, bah super. Bah, on a fait le tour des accords Toltec.
0: C'est pas mal. Hein.
1: C'est pas mal. Hein. C'était bien riche. Et du coup, Sébastien, je t'ai confié la mission de l'agenda.
2: Oui, oui, on a pas mal d'infos dans cet agenda. Donc, le samedi 27 juin, c'est la journée d'initiation au diapason avec Noël Wenpons. Le 29 juin à 19h, c'est le yoga du rire.
1: Avec moi.
2: Avec toi, chez Cap Yoga Club. C'est au 06 27 89 68 60.
1: Pour oui, si vous voulez venir.
2: Information.
0: Il faut réserver.
1: Bah, après, on peut ne pas réserver, mais si, voilà, c'est mieux quand même un petit coup de fil pour me dire « Oh, on vient !»
0: D'accord.
1: C'est quand même plus gérable.
2: D'accord. C'est plus mieux.
1: C'est plus mieux.
2: Ensuite, le 5 juillet, on a l'atelier de libération de la voix dans la nature avec Noël Wenpons, toujours. Donc, pour les renseignements et réservations, c'est le 06 27 34 00 10. Le 11 juillet, de 18h à 20h, on a une soirée qui est organisée par Décore-moi Café Céramique à La Benne. C'est le Café Rencontre qui est réservé aux 40-49 ans.
1: Je suis trop vieille.
2: Donc, soirée animée et jeu brise-glace au programme.
1: Bon, après, c'est pour les célibataires. Hein. Moi, c'est bon, je suis comblée.
2: Oh. Tant mieux. Le 3 et le 5 juillet, donc, c'est le festival du film Éméac à Tarnos, où Laurence devrait y être normalement.
1: Oui, c'est ce qu'elle est. Normalement, elle devrait y être.
2: Ensuite, on a le 22 juillet, on a. Là, ça, c'est pour me retrouver. Toujours chez Décore-moi Céramique, donc il y a un atelier décoration de céramique, plus on enchaîne avec un bain sonore. Donc pour les infos et les tarifs, il faut voir avec Aurore au 09 84 68 92 00. Ensuite, on a le week-end du 3 et 4 octobre.
1: Peut-être le 25 juillet aussi.
2: Oui, d'accord, oui, exact. Le 25 juillet, donc c'est à Saint-André-de-Seignan, c'est les 2 ans de Café Terra. Donc au programme. Il y a des ateliers, des conférences, des concerts. Ça sera autour de la santé globale, prendre soin de soi, des autres et du vivant.
1: Wow.
2: Donc c'est un beau programme. C'est de 10h à 21h, le samedi 25 juillet. Donc du coup, le week-end du 3 et 4 octobre, c'est un week-end immersif, l'éveil des sens. Donc pareil, info et réservation, c'est Sandrine, 06 27 89 66 60.
1: Oui, c'est un week-end immersif où j'ai à cœur, où on donne tout notre cœur, plutôt. D'ailleurs, Muriel fait partie des praticiennes qui sera présente pour l'atelier olfactif, où elle nous fera aussi un lien entre les huiles essentielles et justement nos émotions. Donc, ça sera un superbe atelier. Moi, je m'occupe du toucher.
0: C'est sur les sens, hein, c'est ça?
1: C'est sur les
0: l'éveil
1: sens,
0: des sens, donc l'éveil des six sens. Les 5 sens connus et le 6e invisible.
1: Mais c'est pas juste de voir, c'est pas juste entendre, ni juste sentir. On va aller un peu plus profondément dans cette découverte, redécouverte de nos sens. Et voilà, on y met beaucoup de joie à organiser cela. Ça sera au domaine Le Haou, qui est à Saint-Laurent-de-Gosse. Superbe domaine d'ailleurs, avec une magnifique vue sur la nature.
0: Ouais. Avec deux pas de la forêt, il y a un lac, il y a les chevaux. C'est vraiment totale immersion. On est vraiment en lien avec tout le monde.
1: Et puis nous, on sera H24 là-bas. Donc, le praticien plus les personnes participant, on sera vraiment ensemble. Tout le temps.
0: Et total si vous immersion. En parlez si tôt, c'est qu'il faut
1: réserver. Oui. Ouais.
0: Il faut réserver dès maintenant.
1: Bah oui, voilà. C'est mieux.
0: Il y a un nombre de places limitées?
1: En hébergement, oui.
0: C'est des nuitées. Voilà.
1: C'est des nuitées, donc possibilité d'avoir une nuitée ou deux nuitées, ça dépend de ce qu'on veut en faire. Donc effectivement, c'est limité. Hein. C'était à l'origine, il y avait 10 couchages et là, on a déjà qui ont été réservés. D'accord. Et sans hébergement, c'est un peu moins limité, mais il faut quand même réserver en avant.
0: Oui, qu'on sache pour les ateliers qu'on ne soit pas...
1: Oui, voilà, qu'on s'organise au mieux pour vraiment coucouner les gens.
0: On va s'occuper
1: tout
0: d'eux.
1: Tout simplement.
0: On va les coucouner.
1: On vous embrasse tous et on vous dit à dans 15 jours avec les invités de Estime-toi. Des questions, fréquence Estime-toi 90.3@gmail.com. Ce sera avec grand plaisir que je vous réponds. Sur ce, mes amis,
2: belle journée.
3: À bientôt.
0: Belle journée.
1: À bientôt. Des bisous. Ciao.
2: Au revoir.

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1: Il est 16h.
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1: Bonjour les amis, pour démarrer cette session CATS News, des CATS se rebiffent du jour. Monsieur Barata, monsieur Richard Barata, qui sort son dernier album chez Savant Records. Mais ça, il ne faut pas être un savant pour le savoir, puisque depuis quelque temps, Richard Barata publie ses albums chez Savant Records. Un album avec un titre qui nous met sur la voie tout de suite, Another Kind of Bird. Bird, c'est un nom pour tous les amateurs et amatrices de jazz qui résonnent à vos oreilles. Bird, c'était Charlie Parker, bien sûr. D'ailleurs, on va laisser la parole à

de jouer comme ça des notes égrenées les unes après les autres. Il fallait toujours que son esprit, qui était en ébullition, trouve à ses oreilles une légitimité dans l'avancée de son art. Mais revenons à Richard Baratta, qui a pris effectivement à bras le corps une partie de l'œuvre de Charlie Parker. C'est un hommage qu'il rend à Bird, et c'est un hommage qu'il rend avec beaucoup d'audace, parce qu'il revisite cette musique avec détermination, sans sombrer dans la facilité, et surtout en ouvrant parfois même de nouvelles pistes ou en explorant les pistes qu'avait ouvertes Charlie Parker lui-même. Alors Richard Baratta, il a été nominé aux Grammy Awards. Il est né en 1957 à Poughkeepsie, dans l'État de New York, dans une famille de musiciens. Et à l'âge de 12 ans, il joue du saxophone, de la flûte et de la batterie. Et il se destine définitivement à la batterie un petit peu plus tard. Alors une particulière, c'est que Richard Baratta, dans les années 80, s'est destiné au cinéma. Et oui, il est devenu producteur de cinéma. On va là aussi lui laisser la parole. Ouvrez les guillemets, l'argent manquait, les contrats étaient rares, et je me mariais. Et je voulais fonder une famille. Il était temps de prendre une décision difficile. J'y ai repensé souvent. Et le plaisir de jouer et la camaraderie avec les musiciens me manquaient terriblement. C'était un revirement complet, mais je ne regrette rien, si ce n'est le manque de concerts, fermés les guillemets. Alors, on pourrait rappeler qu'il a quand même produit le film Recherche Suzanne désespérément, justement en 1984. Il a été aussi producteur de Joker, The Irishman, notamment de Martin Scorsese, Le Loup de Wall Street, Donnie Brasco et tant d'autres. Donc cette carrière cinématographique ne l'a pas empêché de continuer à s'intéresser à la musique et au jazz. Et en 2016, il a décidé de revenir sur la scène jazz pour notre plus grand plaisir, et notamment cette année, pour cet enregistrement Another Kind of Bird, qui sort sur le label Savant Records. Alors Richard Baratta est entouré au sax alto de Vincent Herring, de Bill O'Connell au piano et au clavier, Paul Bollenbach à la guitare, Michael Godz à la contrebasse, Paul Rossmann au conga, à la percussion, et deux invités de marque, Eric Alexander au ténor sax, Abraham Burton à l'alto sax, et Craig Andy à la flûte soprano et au ténor sax. Et d'ailleurs, je viens de me rendre compte que je vous ai dit deux invités, j'en ai cité trois. Ben oui, il y a trois invités. Allons, soyons précis. Donc cet album, vous l'aurez compris, va figurer dans les recommandations des Cats sur Beef. On y trouve à la fois la patte de notre ami Richard Baratta et tout cet univers musical qu'avait créé Charlie Parker et qui continue à nous habiter. Voilà, l'album de Richard Baratta, recommandé, hautement recommandé par les Cats se rebiffent. On va passer maintenant, là aussi, à un grand nom qui revient sur ECM, un grand nom du jazz, Steve Swallow.

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1: Mike Rodriguez à la trompette, Chris Cheek au saxophone ténor, Steve Cardenas à la guitare, Jill Goldstein au piano, Steve Swallow à la basse et Adam Nussbaum à la batterie. Excusez du peu, vous avez ce qui se fait de mieux à l'heure actuelle aux États-Unis. Steve Swallow, Winter Songs sur le label ECM. Alors, on peut dire que c'est un retour de Steve Swallow parce que c'est son premier album en leader depuis plus de 10 ans. Il était arrivé sur le label avec l'album Swallow Tales de John Scofield et Life Goes On de Carla Bley en 2020. Donc vous voyez, là, il est en leader. On va lui laisser la parole d'ailleurs, ouvrir les guillemets. Avant Winter Songs, j'avais donné à la musique tout ce que je pouvais, mais en réalisant cet album, les rôles se sont inversés. Elle m'a donné ce dont j'avais besoin. La musique est élémentaire comme l'air que nous respirons. Fermez les guillemets. Belle déclaration pour justifier la sortie, justifier ou expliquer plutôt, ce serait un nom plus adéquat, la sortie de ces 9 compositions originales réunies ici avec cet aéropage d'excellents musiciens qui servent ce projet à merveille. C'est fluide, c'est simple, tout en découle. Alors c'est simple, la simplicité n'entraîne pas forcément la facilité, parce qu'il ne tombe pas dans la facilité. Mais ça s'écoute toute oreille ouverte. Il y a un petit côté aussi cinématographique, peut-être des petites influences d'un musicien qui a beaucoup compté en France, Michel Legrand. Mais après, moi je dis ça, ça ne regarde que moi, et peut-être que cet avis ne sera pas partagé. En fait, c'est une grande orchestration, hein. C'est vraiment 6 musiciens au service de cette musique et pour notre plus grand plaisir. Et surtout, on retrouve cette patte si particulière de Steve Swallow, qui est un contrebassiste quand même très mélodique et qui a compté aussi dans l'évolution de la contrebasse dans le monde entier. On va aussi parler de cette magnifique couverture de l'album, mais ça c'est pas non plus une surprise sur le label ECM, avec une rue de New York, une jeune femme qui s'apprête à traverser la rue et qui est dans la fumée de ces, vous savez, ces fumées qui sortent des bouches des égouts à New York. Il y a un clair-obscur, c'est vraiment magnifique, c'est une très très très belle photo et qui en dit long aussi sur l'atmosphère de cet album. Dans l'album Winter Songs, Steve Swallow, sorti sur le label ECM, hautement recommandé par les 4 se rebiffent. Nous allons maintenant retourner en France avec le projet de Miniatus Quartet.

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2: Miniatus Quartet, Benoît Baude Session, l'album Naoto Dance. Alors ce titre est évocateur, du moins pour son créateur, puisque en fait l'album porte le titre d'une des compositions, Naoto Dance, qui est une composition du saxophoniste Benoît Baude, qui est une citation en forme de clin d'œil à son fils Naoto, qui est né en 2019 et qui a été écrite pendant la seconde pandémie. Voyez donc Naoto, Benoît Baude, une histoire de filiation là, peut-être de passage de génération, mais il a encore le temps puisque son fils vient de naître, donc, et que peut-être son fils ne sera pas du tout musicien. Alors Miniatus, c'est pas une miniature, le souffle créatif et musical qui s'en dégage apporte sérénité et réjouissance, dirais-je. Une idée dansante de la création s'ajoute à une sorte de vision ludique de la composition. L'album laisse entrevoir une palette de talents et une prédisposition au sourire et à l'imagination. Ces musiciens-là, Basile Mouton à la contrebasse, Stéphane Fouché à la batterie, Frédéric Welsnitz au piano et bien sûr Benoît Baude au saxophone, se sont constitués à Lyon, cette formation Miniatus Quartet, en 2006. Et déjà, ça fait un petit moment qu'ils existent. Alors bien sûr, on pourrait qualifier cette musique d'une musique libre qui nous propose tout au long de ses compositions un certain esprit d'indépendance quant aux clichés, une musique naturelle qui quand même va puiser dans les racines du jazz américain. On peut retrouver parfois un petit peu des consonances free jazz, mais ce n'est pas forcément des revendications. Il n'y a pas forcément de revendications musicales dans cet album, il y a tout simplement de la créativité avec ces musiciens qui se connaissent bien et qui nous proposent ce beau voyage au long cours. L'album Naoto Dance Miniatus Quartet, hautement recommandé par les 4 se rebiffent. L'album est sorti chez Jazz Family, label que l'on connaît bien. On va maintenant rejoindre le label ACT pour 2 nouveautés. La première, Daniel Garcia, une icône du label ACT.

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1: Là aussi, c'est encore une rencontre entre un musicien et des producteurs. Alors certes, Daniel Garcia avait déjà enregistré des labels sur ACT, mais cette fois-ci, c'était la proposition d'enregistrer un album en solo. Et ouvrez les guillemets, quand Andreas Brandis et Michael Gottfried m'ont présenté l'idée d'un album solo, j'ai tout de suite été séduit, fermé les guillemets. Alors, par contre, c'est arrivé dans une période un petit peu particulière dans la vie du pianiste. Début 2025, le père de Daniel Garcia a été diagnostiqué avec une maladie et un cancer incurable, et son état s'est dégradé progressivement, et il est décédé en décembre 2025. Et effectivement, on retrouve un petit peu cette atmosphère, cette nostalgie, voire ce fond de tristesse, mais qui découle sur une création, la création d'une œuvre, tout au long de cet album solo de Daniel Garcia. Alors Daniel Garcia, on le connaît un petit peu, hein, on l'a déjà vu notamment sur scène en France, et également à l'Anglette Jazz Festival. C'est un magnifique pianiste, qu'il soit en solo ou en formation. Il a une qualité d'exécution hors du commun. Il a un sens de la mélodie, un sens du placement du son, et surtout aussi un sens du vécu de la musique sur scène. Il fait partager ses émotions avec sa façon de se positionner, sa façon de jouer, sa façon d'accentuer le rythme avec son corps. Et on peut dire que c'est un des plus grands pianistes du jazz actuel. L'album s'appelle The Hero's Journey, The Heroes, le héros, la journée du héros. Laissons-lui la parole une fois de plus. Ouvrez les guillemets. La figure du héros m'attire depuis longtemps. Je ne pense pas du tout à un super-héros invincible de film, mais plutôt à l'idée d'une personne confrontée constamment à de nouveaux défis et qui doit les surmonter, fermer les guillemets. Je pense que cet album va marquer une étape dans la vie d'artiste de Daniel Garcia. Et comme il le dit lui-même, ouvrez les guillemets, j'ai du mal à catégoriser ma musique. C'est comme essayer de contenir la mer dans une boîte. Elle déborde. J'aime la musique classique, la musique du Moyen-Orient, le rock, les auteurs-compositeurs, interprètes. L'inspiration peut venir de partout. Fermez les guillemets. Donc 13 morceaux sur cet album, 13 compositions. C'est cet album qu'on peut traduire le voyage du héros. C'est un tout, c'est une narration musicale, et c'est un vrai plaisir de la recevoir. Et je serai très heureux que vous puissiez vous également la recevoir et aller découvrir cet album. Cet album, donc, hautement recommandé par les Cats se Rebif, sorti sur le label ACT, l'album de Daniel Garcia, The Hero's Journey. On va rester sur ACT, on va retrouver une formation dont je vous ai déjà parlé, Little North.

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2: Little North, Crossing Currents, sorti sur le label ACT, Leif Jacobsen à la batterie, Martin Brunsberg Rasmussen à la contrebasse et Benjamin Morlom Jacobsen au piano. Et deux invités de marque, mais c'était surtout la volonté du trio de base Little North de rendre hommage à ces musiciens-là, Joël Ross au vibraphone et Hannes Benisch au saxophone. Ouvrez les guillemets. Pour nous, Joël Ross est tout simplement l'incarnation de ce monde. Son approche est d'une clarté intellectuelle et spirituelle remarquable, mais aussi émotionnelle. Elle est respectueuse et il apprécie les belles mélodies. Il dégage une énergie particulière, résolument tournée vers l'avenir, et c'est exactement ce que nous recherchions pour notre album. Fermez les guillemets. Alors ça, c'est une belle déclaration concernant Joël Ross, mais ils ne sont pas avares de compliments, puisqu'il déclare également à propos de Hannes Benisch. Ouvrez les guillemets, dans ce cas précis, il a joué le rôle de partenaire stimulant pour Joël Ross. Il a apporté sa propre énergie, c'est un véritable virtuose et il possède une connaissance et une affinité profonde pour la musique que Ross défend. Parallèlement, nous avions besoin de quelqu'un qui puisse s'intégrer immédiatement et avec assurance à une session d'enregistrement et apporter une voix musicale qui lui soit propre. Hannes était la personne idéale, fermez les guillemets. Donc on a bien compris que ce projet Crossing Current est vraiment une rencontre entre ces trois musiciens et ces deux autres musiciens qu'ils portent vraiment en haute estime, et je dois dire que les autres leur rendent bien parce qu'ils n'ont pas joué la vedette. Ils se fondent à merveille dans ce répertoire et ces compositions, et c'est là tout l'attrait du projet, parce qu'on aurait pu se retrouver forcément. Parfois ça arrive, voilà, il y a deux grands musiciens qui sont appelés sur un projet, et bien voilà. Ils pensent parfois que c'est leur projet à eux. Non. Là, c'est le projet de Little North et ils le servent à merveille. Et toutes ces individualités réunies forment un collectif de premier ordre. Alors, c'est un album qui a été enregistré à New York et au Bunker Studio de Brooklyn, dont je vous parle très souvent. Je vous parle souvent de tous ces studios qu'il y a à Brooklyn qui permettent à tous ces musiciens de jazz d'enregistrer. Et on retrouve ce son de New York, cette capacité à aller inventer ou réinventer ou malaxer des choses, des sons, des notes, et surtout faire beaucoup de propositions. Et tout au long de l'album, on va de surprise en surprise, et on se trouve vraiment confronté à une volonté de créer quelque chose à part entière. Crossing Currents, Little North, hautement de la formation Little North, hautement recommandé par les Cats se rebiffent. Un autre, alors là du coup on va retraverser un petit peu, comme je dis souvent, parce qu'on traverse souvent l'Atlantique avec les Cats, et là on part en Grande-Bretagne avec là aussi un label que vous connaissez bien, Whirlwind Recordings, avec ce projet de la formation Empirical.

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1: Un tournant, une remise en question dans la créativité de cette formation Empirical avec la sortie de ce nouvel album Like Lambs to the Slaughter. Si on traduit mot par mot, comme des agneaux menés à l'abattoir. Tiens donc, nous retrouvons là aussi quelque part un discours réactif de ces musiciens de Empirical, Nathaniel Fassey au sax alto, Thomas Farmer à la contrebasse, Shanae Forbes à la batterie, Ivo Naim au piano et David Preston à la guitare. C'est la deuxième sortie de Empirical sur le label Whirlwind Recordings, mais c'est leur 8e album. Donc vous voyez, ils commencent à avoir un petit peu de kilomètres et d'albums à leur compteur, si je puis me permettre. Alors, il y a eu des petits changements dans cette formation et qui est resté longtemps avec certains membres et tout ça. Et là, il y a eu une refonte, une remise en question, la tentative et surtout la volonté d'aller côtoyer certains autres rivages avec cet album qui nous met face à des questions concernant quelque part la capacité humaine à penser par soi-même face au comportement grégaire et essayer de faire la part entre l'innocence et l'ignorance, vous voyez, qui nous habite parfois. On va leur laisser la parole, justement, ouvrez les guillemets. C'est un album conceptuel dans la mesure où il raconte l'histoire de notre situation actuelle dans le monde, une existence marquée par la surstimulation et le manque d'informations. Il reflète l'ère du temps, cette idée que la civilisation humaine court à sa perte, alimentée par une ignorance volontaire et une propension humaine à la destruction. Fermez les guillemets, pardon. Donc, vous voyez que c'est un album qui est en prise directe avec l'ambiant, la situation sociale, politique et conflictuelle internationale. C'est des musiciens qui remettent en cause certaines bases. Ce n'est pas des révolutionnaires, ils ne sont pas là pour mettre le feu partout. Et ils sont là pour eux réfléchir en tant que citoyens de la planète comme nous et le proposer à travers leur musique, et c'est ça qui est intéressant. Alors tout au long de l'album, on navigue entre musique classique, contemporaine, des effets sonores, du post-bop, du free jazz, et tout ça est revendiqué, tout ça fait un beau cocktail et c'est fort goûtu, si je puis prendre cette métaphore quelque peu alimentaire. Un album hautement recommandé par les 4 Sœurs au Bif, Like Lambs to the Slaughter, de la formation Empirical, sorti sur le label Whirlwind Recordings. Il va être temps de nous quitter, de nous donner rendez-vous la semaine prochaine pour une nouvelle session Cats News des 4 Sœurs au Bif. En attendant, restez à l'écoute de Côte Sud FM 90.3 et Côte Sud FM .fr et pour Dalbré FM, bien sûr. Et n'oubliez surtout pas, jazz is not dead.

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1: Il est 19h.
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Gawon, bonsoir. Au sommaire de votre magazine musical hebdomadaire, en seconde partie, deux invités. Éric Carole, l'ex-chanteur du fameux Cirque du Soleil, revient avec un nouvel opus, La Poupée d'Aïcha, et nous rejoindra également Jean-Louis Casarino à quelques jours de sa prestation au Festival of d'Avignon pour son spectacle Oser et Gianni. Mais juste avant, de la nouveauté en compagnie de Infinite Bisous et du souvenir grâce à Radiohead. Soyez les bienvenus pour ce 40e numéro de Rock Alleccia, l'émission qui vous propose toujours du nouveau son jusqu'au Château Gramme.

Biarritz à l'instant par le binôme de Dax Rhum pour débuter cette émission sous le signe du Pays Basque à quelques pas de Côte-Sud FM. On espère bien accueillir Rhum, un de ces quatre dans Rock Alecchia. Nouveauté poursuivre avec Infinite Bisou et son quatrième opus Epi qui obtient la note de 2T sur 4 attribuée par Télérama. Rory McCarthy alias Infinitif Bisou, eh bien lui est l'ancien bassiste percussionniste de l'excellent Conan Mocassin. Il propose selon l'hebdomadaire un album brumeux et lumineux, traversé par une mélancolie qui fait du bien. Et là, seul un titre a eu cet effet sur moi. Dites-nous si vous aussi, vous avez eu cette impression-là, s'il va vous projeter quelque part. Le titre s'appelle Projection Infinitive Bisou. Et j'en profite pour vous saluer, vous qui nous écoutez fidèlement, Violette et Christian depuis Saint-Martin-de-Seignance, ou sans oublier Catherine et Louis à Saint-Justin, le tout dans les Landes. Infinitive Bisou, c'est dans Rock Alecchia.

Bisous. Et le titre Projection. Et je fais une petite salutation au Captain Tizan et à Philippe Porterhouse qui nous écoutent fraîchement du côté de Paris sur côtesudfm.fr. Projection, donc, j'en profite également pour faire des bisous à l'infini à Flo Temagno. Notez que notre invité la semaine prochaine sera le chanteur basque Sultan Peyo Serbiel qui nous offrira notamment une chanson a cappella juste avant son passage le 12 juillet à la salle bleue.

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1: Dans ce spectacle où théâtre et musique se mêlent, note le petit journal.net, la sincérité et la profondeur des textes choisis par Reggiani résonnent encore aujourd'hui. Osé Reggiani propose une approche originale. Bien sûr, on retrouve avec plaisir des succès comme Le Petit Garçon, Le Barbier de Belleville, Sarah ou L'Italien, mais le tout est entrecoupé d'extraits d'interviews, de considérations et de doutes sur la vocation d'un artiste. L'on redécouvre des textes forts, émouvants et mélancoliques sur l'exil, l'amour, l'amitié, la vie d'artiste, le comédien chanteur Jean-Louis Casarino et le premier de nos deux invités ce soir. Bonsoir Jean-Louis.
2: Bonsoir Alain, bonsoir.
1: Vous nous présentez Osé Reggiani sur une mise en scène de Xavier Lacouture. Vous êtes entouré d'un porte-manteau, une table de bar et un petit bureau. Comme au cinéma, le décor ressemble au drame que l'on joue, dit la chanson Hôtel des Voyageurs. Pourquoi ce décor?
2: Alors, ce décor, en fait, signifie, représente l'intérieur d'un homme qui est chez lui et qui, dans ce moment de solitude, questionne son phare, je dirais son phare, son guide, qui est Serge Reggiani. Et c'est un homme qui se retrouve un petit peu à l'automne de sa vie, qui questionne son métier, qui questionne la vie, son rapport aux femmes, son rapport au métier, son rapport à la sincérité.
1: De quelle manière avez-vous choisi les chansons de Reggiani, Jean-Louis Casarino?
2: Alors, ça a été choisi avec Xavier, c'est-à-dire que comme il y a une forme de comme ça de voyage un peu à travers un chemin initiatique, les chansons ont été choisies sur ce chemin initiatique, c'est-à-dire par exemple la première chanson c'est le vieux couple j'interpelle Reggiani en lui disant qu'on est en fait un vieux couple. Et que notre fraternité dépasse le côté fan. C'est au contraire, c'est quelque chose qui est plus un rapport d'égalité. Voilà. Et puis après, j'arrive sur l'enfance. Et puis je fais des passerelles entre son enfance et la mienne, par exemple. Vous savez qu'il a commencé dans la coiffure.
1: Mmh.
2: Et moi, j'ai eu le même parcours. C'est-à-dire que vers 7 ans, j'ai failli être coiffeur. Puis heureusement, j'ai fait un shampoing.

0: trop arrosé sur la tête d'une cliente huppée et j'ai été viré. Et sinon, je serais parti dans la coiffure, parce que j'aimais beaucoup couper les cheveux des copains, par exemple. Et lui, c'était pareil. Et donc, il a été dans la coiffure, en fait, ça marchait pas très bien, et en face de son salon, il y avait un cours de théâtre. Et il est parti là, dans le cours de théâtre. Je fais plein de liens, vous voyez, il y a un côté apatride, celui, vous savez que sur ses disques en Italie, on marquait il francese, le français, alors qu'en France, c'était l'italien, vous voyez. Et moi, je suis aussi un peu apatride, j'ai une famille italienne, pied-noir, juive, enfin, j'ai plein de. Je suis vraiment plein de bouts d'ailleurs, et trouver sa place dans tout ça, c'est pas toujours très simple. Voilà. Donc je fais des liens avec sa vie, avec la mienne, sans pour autant dire que je suis son égal. C'est plutôt mon phare, hein. Bien sûr, comment dire, il y a pas de prétention de ma part. C'est juste que je fais des liens, des passerelles qui ont fait que cet homme m'a profondément touché.
1: Si j'ai bien compris, vous avez refait les arrangements en les modernisant. Vous avez également descendu toutes les chansons d'un ton et demi pour que vous soyez davantage dans le registre du comédien que du chanteur. Vous nous en dites plus?
0: Ben, en fait, si vous voulez, non, mais déjà à la base, lui était plutôt, il ténorisait. Hein. Moi, je suis plutôt baryton basse, je suis plutôt, si vous voulez, dans une tessiture.
1: On l'entend.
0: Voilà, vous l'entendez. Et donc, on a baissé pour deux raisons. Pour la raison que vous avez dit tout à l'heure, enfin avant là, c'est-à-dire qu'il fallait trouver quelque chose qui soit entre le qui chante et qui se raconte, et puis l'ajuster à ma tessiture. Voilà. Et pour garder justement une vérité. Parce que j'avais fait un spectacle sur Adjani avant où j'étais plus près de ces tessitures. Je pouvais les chanter. Mais la bascule entre le moment raconté et le moment chanté faisait. Il y avait un écart qui était trop important. Et là, on a trouvé une forme de. Il y a un petit écart. Parce que quand vous chantez, c'est quand même toujours un tout petit peu plus projeté, plus haut que la voix parlée. Mais on a essayé de respecter cet équilibre.
1: Jean-Louis Casarino se raconte aujourd'hui, il est en spectacle du 4 au 25 juillet au Festival Off d'Avignon. Voici Il suffirait de presque rien.
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0: Il suffirait de presque rien par Serge Reggiani. Venez plonger dans le tourbillon de la vie de Serge Reggiani. Ce spectacle sensible et captivant est interprété par le talentueux comédien-chanteur. C'est ce que remarquait le petit journal.net en décembre dernier. Jouant sur l'effet miroir, ce solide baryton basse, accompagné à la guitare par Thierry Garcia, voit un parallèle entre sa vie et celle de l'inoubliable interprète de Il suffirait de presque rien. Jean-Louis Castarino évoque son spectacle Osé Reggiani, qui se joue donc au Festival Off d'Avignon ce mois-ci. Maintenant, ce sont quelques mots puisés à travers les textes de ces chansons qui vont me servir de prétexte à questions, Jean-Louis Castarino. Ce ne sont pas des explications de textes que je vais vous demander. Par exemple, dans Le Barbier de Belleville, dont les paroliers sont Alice Donat et Claude Lemel, j'ai toujours été hanté par le désir de chanter, mais vous faire un tour de chant, point, je fais un métier que j'adore, mais je voudrais chanter Toréador quand tu me chantes tes déboires. Selon vous, pour qui, pourquoi chanter Reggiani, Jean-Louis?
1: Alors déjà, vous prenez cette chanson qui est à mon avis, sa mère était passionnée d'opéra. Je crois qu'elle chantait un peu d'opéra. Et comme tout Italien qui se respecte, le bel canto fait partie de l'ADN hein, des Italiens, un peu comme le football. Et si vous voulez, Reggiani a été très très en phase avec sa maman parce que son père est parti à quitter le fascisme. Il est parti de Reggio d'Emilie, il a quitté l'Italie à cause du fascisme, il s'est installé en France, à Ifto, en Normandie, et lui restait avec sa mère, et sa mère était une férue de bel canto. Donc toutes ces chansons, même si c'est pas lui qui les a écrites, il les a toutes initiées. Toutes ces chansons ont un lien avec sa vie. Et il a demandé à ses auteurs, ils sont très grands auteurs, qui sont par exemple Claude Hemel, Jean-Louis Dabadie, plein d'auteurs. Il a donné un thème, quelque chose qui était important pour lui, et eux ont essayé de servir Serge. Voilà.
0: Il y a beaucoup de couleurs dans les textes de ces chansons. Il y avait la porte bleue, quelqu'un vend des mandarines, une dame bleu marine avec un peu de bleu, une robe rouge, une couleur vient sur ton corps, les chiens noirs du Mexique, mes jolis yeux cérules et ta main blanche, ton sommeil noir, ton manteau rouge, on annonce la couleur. Si ces chansons avaient des couleurs, quelles seraient-elles d'après vous?
1: Ah, les couleurs des chansons de Serge, ah oui, c'est vrai que c'est joli ce que vous avez fait de ramasser comme ça par rapport aux couleurs. Les couleurs, quelles seraient ces chansons? Alain, j'ai le droit de dire NSP, je ne sais pas. Mm-hmm. Là, vous me cueillez.
0: Vous avez le droit.
1: Et là, je peux pas vous répondre. Il faudrait que vous me laissiez un peu plus de temps.
0: Mm-hmm. Parmi ces textes, il y a aussi « On va bien jouer ensemble, on va jouer à la guerre, quand tu joues à faire de moi ton polichinelle ». Pour qui, pourquoi jouez-vous, Jean-Louis Castarino?
1: Alors, je joue, si vous voulez, c'est... Vous m'ouvrez tout de suite, là. Alors, moi, pour qui je joue? En fait, vous savez, j'ai eu une histoire un peu particulière, c'est que j'ai eu un père juge pour enfants et une mère avocate, et qui aurait rêvé que je sois, entre guillemets, dans la société, avec un poste comme, je sais pas, avocat, médecin, des choses comme ça. Mmh. Et moi, je suis parti sur le chemin de saltimbanque. Pour mon père, je ne faisais pas un métier sérieux. Je pense qu'il y avait quelque chose d'inconscient qui disait « Papa, regarde-moi, je suis là et c'est bien ce que je fais. » Il y avait ce cri, je crois, inconscient d'être vu par mon père. Mais mon choix était d'abord d'aller sur scène pour pouvoir... faire vivre tout ce que je ne pouvais pas faire vivre avec lui, qui était quelqu'un plutôt de très... qui avait une rectitude du juge, vous voyez, des choses très... très la fantaisie n'était pas de bon aloi, si vous voulez. Donc, j'ai eu ce désir impérieux de faire vivre toutes ces couleurs que je ne pouvais pas laisser vivre avec lui.
0: Serge Reggiani, que j'ai eu le privilège de rencontrer une fois dans sa loge du Palais des Congrès de Paris, après sa prestation, me disait « Je suis un comédien qui chante. » Et vous, qui êtes-vous, Jean-Louis Castarino?
1: Ah, je suis comme lui. Je pourrais dire que je suis un comédien qui chante. C'est ça le trait d'union que je ressens avec lui. Moi, j'étais d'abord acteur, et la chanson était pas en parallèle, tout le temps présente, vous voyez. Et je suis vraiment comédien... J'ai commencé d'abord par par jouer. Et puis j'étais repéré parce que j'aimais chanter. Et j'ai eu le privilège, je ne sais pas, d'être repéré par un monsieur qui s'appelait Jacques Play, qui était le producteur, directeur artistique de Dassin, et qui m'a dit, est-ce que vous m'intéressez profondément, je voudrais faire une carrière avec vous, et initier la chanson dans ma vie. Mais d'abord, j'étais acteur.
0: Je rappelle l'intitulé de votre spectacle, Jean-Louis Casarino, Osé Reggiani, et c'est du 4 au 25 juillet au Festival Off d'Avignon. Alors, de ces trois citations à base du verbe oser, lesquelles pourriez-vous faire vôtre ou pas, Jean-Louis? Il n'y a aucune obligation, bien sûr. Pour réussir dans le monde, retenez bien ces trois maximes. Voir, c'est savoir, vouloir, c'est pouvoir, oser, c'est avoir. Alfred de Musset. Ou bien, il est des moments où les rêves les plus fous semblent réalisables à condition d'oser les tenter, par Bernard Werber. Ou enfin, on verra bientôt que d'oser vivre, ce n'est pas la fin du monde, juste d'un monde. René Lévesque.
1: Oh, c'est beau. Moi, je partirais sur celle du milieu.
0: Il est des moments où les rêves les plus fous semblent réalisables à condition d'oser les tenter, Bernard
1: Ah
0: Werber.
1: oui, c'est celle-là, c'est Bernard Werber, complètement. C'est ça pour moi.
0: Merci
1: Vraiment.
0: infiniment, Jean-Louis Casarino.
1: Merci Alain. Je voudrais juste préciser que le spectacle se joue au Théâtre des Vents à 17 h au Festival Off d'Avignon.
0: Théâtre
1: Voilà.
0: des Vents à 17 h. Merci
1: Merci à vous.
0: infiniment. On se quitte avec le Barbier de Belleville et juste après notre second invité, Éric Carole. Bon festival.
1: Merci, merci beaucoup Alain. C'était un très joli moment. Voilà, à bientôt.
0: À bientôt.
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3: Il a eu un parcours très atypique puisque presque toujours en bordure du showbiz et des maisons de disques. Dans les années 80, il cultivait beaucoup une image rock mantique et androgyne. Il a notamment été en tournée avec le Cirque du Soleil à San Francisco il y a quelques années. Il a été l'interprète et personnage principal du spectacle Dralion, une collaboration de fin 1998 à 2006. Par rapport à son univers et son apprentissage de la musique, il est vrai que beaucoup de gens ont pensé ou pensent encore qu'il vient en droite ligne de la musique classique. Sa culture d'adolescent était essentiellement rock. Il veut dire par rock ce qui venait de cette culture, mais il écoutait Lou Reed et le Velvet Underground bien avant de découvrir Handel. Bonsoir Eric Carroll.
4: Bonsoir Alain, ça me fait grand plaisir d'être invité de nouveau parce que j'ai passé un très bon moment avec toi la dernière fois.
3: Réciproque, c'est réciproque. Vous nous présentez votre nouveau disque La Poupée d'Aïcha. Lorsque vous avez décidé de partir vivre près de Barcelone, vous ne parliez pas le castillan, vous l'avez appris bien sûr et avez commencé à écrire une première chanson en espagnol sortie sur l'album du DJ producteur américain Govinda. Le titre s'appelait El Sueño. Alors,
4: exactement.
3: Avantage et inconvénient que d'écrire des chansons en espagnol, vous qui chantez dans ce nouveau disque « Langue de feu sur nos plaies » ou « La langue du serpent
4: » les avantages, c'est que je peux toucher un peu plus de personnes parce que il y a beaucoup, beaucoup de personnes dans le monde qui parlent d'espagnol. Moi-même ayant pas mal d'attaches maintenant avec l'Espagne et notamment là en l'occurrence avec la Catalogne. Alors je ne parle pas catalan, hein. J'ai honte d'ailleurs. Mais oui, le castillan, je l'ai appris effectivement comme tu le disais un peu tout seul avec une méthode. Et à partir de là, un peu de la même manière que je l'avais fait avec l'anglais, avec Polyphonic Trees. L'album que j'ai sorti il y a quelques années, où il y avait pas mal de titres en anglais, dont un en espagnol d'ailleurs, et deux en espagnol aussi. Le fait de maîtriser un petit peu mieux l'anglais et l'espagnol, ça m'a donné envie d'écrire également dans ces deux idiomas. Et voilà, mais maintenant ça ne me détourne pas du tout de la langue française. J'aime toujours écrire autant en français, bien entendu. Et voilà.
3: En 2010,
4: les inconvénients, inconvénients, je n'en trouve pas finalement.
3: Mais tant mieux. Voilà. En 2010, Eric Carroll, vous disiez du son de votre album de l'époque qu'il était moderne. Et de celui-ci, que diriez-vous?
4: Oui, je pense que Polyphonic Trees avait un son actuel. En le réécoutant, je pense que je ne me suis pas trompé et je pense qu'il est toujours actuel. Par rapport à ce dernier, La Poupée d'Aïcha, oui, je pense un petit peu la même chose. C'est que j'ai réussi à... Enfin, je l'espère en tout cas. C'est aux auditeurs et aux autres de me le dire. C'est difficile parfois de ne pas avoir de recul par rapport à ce qu'on fait. Donc oui, je pense avoir réussi seul dans mon petit studio à créer quelque chose d'assez moderne avec des atmosphères un peu world music, un peu arabo-andalou souvent. Avec des sons un peu plus tordus, un peu plus électro, comme sur ce titre À la Médida. Donc oui, je pense que le son de cet album est assez dans l'air du temps. Enfin, il me semble en tout cas.
3: À la Médida avec lequel nous allons nous quitter tout à l'heure, mais dans ce disque, il y a un titre qui s'appelle Nostalgia. Et Nostalgia est également l'intitulé d'une composition de David Sylviane que vous appréciez particulièrement. Est-ce qu'il fallait y voir un rapport avec votre nostalgia à vous?
4: Alors, non, pas du tout, mais en revanche, tu as tout à fait raison. David Sylviane, qui était le chanteur donc de Japan dans les fin des années 70, début des années 80, déjà, c'était un groupe que j'aimais beaucoup. Bon, à l'époque, il y avait d'autres choses que j'adorais, comme Bauhaus avec Peter Murphy, Joy Division avec Ian Curtis. Mais j'ai encore préféré l'œuvre en solo de David Sylvian. Je trouve que, alors vraiment, il est sorti totalement de ce showbiz un petit peu très formaté. Et il a réussi le tour de force vraiment de faire des disques aboutis et qui partaient dans plusieurs directions. Avec beaucoup d'innovation et puis cette voix magnifique, quoi, il a une voix sublime. Mais non, en fait, par rapport au titre, non, ça n'a pas de rapport avec le Nostalgia de David Sylvian.
3: Eh bien, le voici, le Nostalgia d'Éric Carole.

0: Nostalgia, Éric Carol dans Rock Alexia sur Côte Sud FM. À propos des années 80 où il s'est fait remarquer avec la chanson Partir, il regarde cette période avec beaucoup de distance, bien qu'essayant de regarder la personne et l'artiste qu'il était avec tendresse. Il a souvent l'impression qu'il s'agit de quelqu'un d'autre, mais il ne renie rien. Il a chanté avec le Cirque du Soleil près de 2 mois au Royal Albert Hall de Londres, où ont joué entre autres là-bas les Beatles, les Rolling Stones, les Who, Frank Sinatra ou Karajan. Quant à sa période punk, c'était vraiment ses débuts avec son groupe Vie Privée. Il n'était pas vraiment punk d'ailleurs, il n'a jamais aimé les chapelles ni les uniformes, sauf les uniformes d'hôtesse de l'air ou d'infirmière. Éric Carol est avec nous aujourd'hui donc sur Côte Sud FM dans Rock Alexia. Nous parlions de David Sylviane tout à l'heure, Éric, du groupe Japan, qui confiait il y a environ 42 ans « Je déteste faire de la scène. Pour moi, la performance en public est complètement stérile. » Et vous, quel est votre rapport à la scène, Éric Carol?
1: Alors, tiens, c'est marrant, je ne savais pas du tout qu'il avait dit cela. La scène me manque beaucoup, moi, personnellement. Je pense que ce n'est pas du tout stérile, le fait de donner une telle énergie, enfin, quand on la donne, évidemment, à un public, et de recevoir soi-même l'énergie du public, je pense qu'il n'y a rien de stérile là-dedans. Néanmoins, moi, ça fait un petit bout de temps là que j'ai pas fait de scène pour des raisons strictement budgétaires, là, on va dire, parce que comme tu le disais au début, je n'ai ni production, je suis maintenant je fais de l'autoproduction, quoi, par rapport à mes disques. Et pour la scène, c'est beaucoup plus compliqué parce que je peux difficilement, ne serait-ce que par rapport à cet album, envisager de faire quelque chose en acoustique. Ça veut dire un groupe autour de soi, ça veut dire un budget. Et puis le fait de ne pas avoir de prod, ça me limite au niveau de la promotion, donc les salles ne vous engagent pas forcément si elles voient qu'on n'est pas très très très très présent dans les médias mainstream, on va dire. Donc oui, c'est un peu, j'espère en tout cas pouvoir remonter sur scène dans de bonnes conditions un jour. Pour l'instant, ça ne me dérange pas plus que ça, parce que j'aime également ce travail de création dans mon petit home studio. Je précise que je veux remercier mon ami et fidèle bassiste
0: Jean Le Hénaff.
1: Tout à fait, qui fait toutes les bases de l'album et des derniers, du précédent encore un peu. Nous faisions de la scène d'ailleurs ensemble lorsque j'avais encore mon groupe et mes musiciens, avant donc mon départ à Montréal au Cirque du Soleil. Donc, il est toujours là et je l'en remercie.
0: À partir de vos textes, je vais avoir quelques questions qui ne seront pas évidemment des explications de texte. On retrouve notamment dans vos paroles « Souviens-toi qu'elle voulait apprendre le piano ». Et vous, quel est votre rapport aux instruments, Éric Carol?
1: Alors, le piano, justement, c'est… Donc là, tu cites un vers de… du titre éponyme « La poupée d'Aïcha ». Mmh. Le piano, moi, c'est mon premier instrument. J'ai commencé le piano au conservatoire. J'étais un élève un peu turbulent. dans ma scolarité également, hors musique, je parle. Solfège, piano quand j'étais gamin. À côté de ça, je ne prenais pas des cours de chant, mais dès l'âge de 5-6 ans, je commençais à chanter sans arrêt. J'ai d'ailleurs un tout premier enregistrement sur un vieux magnéto d'époque où je chantais à tue-tête, j'avais 6 ans. Faut replacer dans le contexte. Donc, je chantais Que je t'aime de Johnny
0: Johnny
1: Hallyday.
0: Hallyday.
1: Oui, bon, je n'aime pas spécialement son œuvre, mais voilà, moi j'avais juste 6 ans. Donc c'est mon tout premier enregistrement. Et puis, donc le piano, je me suis fait virer du conservatoire parce que à partir d'un moment, j'étais pas forcément très assidu. Je préférais aller jouer au football avec mes copains et j'ai raté quelques cours, donc j'ai fini par me faire virer du conservatoire.

0: comme la poupée d'Aïcha. Il a des dizaines, voire des centaines de chansons dans les tiroirs. Il a aimé les Clash ou les Buzzcocks, mais aussi Joy Division, Baos, il nous le disait tout à l'heure, ou U2, et même Pierre Boulez, Bartok ou Xenakis. Il y avait donc un piano droit chez lui, tout simple, et sa mère les avait inscrits, sa sœur élue, au conservatoire de Nanterre, où il a grandi à l'ombre de l'université. Il a donc entamé à 8 ans des études de solfège et de piano, vite avorté à 12 ans. Il avait beaucoup de problèmes avec l'enseignement rigide, nous a-t-il dit, du conservatoire, préférant sécher ses cours pour jouer au foot, sa seconde passion, sa première, devrait-il dire, à l'époque. Éric Carole donc nous raconte aujourd'hui la poupée d'Aïcha. Dans cette poupée d'Aïcha, il y a un magicien d'air et de feu. Il y a aussi des notes, si, la, sol, fa, mi, ré, il n'y a plus de do. De quelle manière viennent vos airs, Éric ?
1: Alors là, quelle question ! Je ne sais pas. je ne sais pas d'où ça vient. Ça, il y a beaucoup de compositeurs ou de créateurs dans l'absolu qui serait incapable comme moi de répondre à ça. Je sais pas, il me faut généralement une base musicale, et puis après la mélodie me vient assez naturellement. Alors bon, évidemment, exactement comme les textes, je la peaufine ensuite, mais voilà, c'est alors là vraiment ce principe de création, je ne sais pas d'où ça vient. C'est très compliqué à expliquer pour moi, et probablement pour, comme je te le disais, pour beaucoup de gens qui écrivent ou qui composent. Je ne sais pas d'où ça vient.
0: Dans vos mots, on trouve des fables grotesques, nos poètes de paix, nos écrivains athées. Que diriez-vous de votre écriture ?
1: J'ai un côté très, on va dire, conservateur dans mon écriture, d'une certaine manière. J'aime quand ça rime, j'aime quand il y a une musicalité déjà. Lorsqu'on le dit, lorsqu'on les dit, pardon, ça c'est important pour moi. Après, un peu pareil qu'avec les mélodies, donc j'ai une espèce de pierre, et puis après j'essaye de la tailler pour qu'elle, voilà, pour qu'il y ait une musicalité déjà en elle. Que dire d'autre, c'est compliqué, hein, ce que tu me demandes. mais oui, c'est ça. J'essaie d'avoir un cristal, ou je vais pas parler de diamant quand même, faut pas exagérer, mais en tout cas une pierre que j'essaie de ciseler au mieux pour qu'elle colle et à la musique et à la mélodie qui va être son véhicule. Voilà.
0: Vous chantez également « Si je crie tout cela, portez toute leur voix ». Que diriez-vous de la vôtre ?
1: Je sais qu'elle est atypique. Mmh. Et ça ne m'a pas forcément aidé. Parce que justement, on avait du mal, je pense qu'on a toujours du mal à me mettre dans une case.
0: Cette maladie française, de mettre les gens dans des cases.
1: Mais oui, je pense souvent aux scènes anglo-saxonnes, et vraiment, il n'y a pas ce délire de mettre dans des... Enfin, je ne crois pas, en tout cas, de... Ouais, non, c'est, je trouve ça absurde. C'est comme ce, je me souviens quand je chantais avec Vie Privée. Là, on est vraiment dans les années 80. Il y avait tout ce mouvement, tout ce mouvement rock un petit peu qui n'osait pas mettre la voix devant parce que ça faisait trop variété. Mmh. Moi je me disais, mais je sais pas, j'écoute Laurie, bah la voix elle est devant, quoi, on comprend parfaitement le texte. J'écoute Bowie, on comprend parfaitement le texte. Et puis quand on peut énumérer des quantités de groupes ou d'artistes anglo-saxons où je sais pas, ils n'avaient pas ce problème avec leur texte, avec leur voix. Donc bon, voilà. C'était dommageable, même je trouve, pour certains groupes que je pouvais adorer au demeurant, quoi. Quand Trust est arrivé, si mes souvenirs sont bons, ça déménageait, mais on comprenait parfaitement les textes. Pourquoi j'en suis arrivé là? Oui, je me laisse aller,
0: Mais... C'était pour votre voix, avec cette.
1: Ah oui, pour la voix. Alors, je suis parti vraiment ailleurs. Ma voix, oui, je sais que c'est déroutant. Ça peut être déroutant. Déjà, beaucoup de chanteurs haut de contre qui viennent directement de la musique classique et notamment de la musique baroque n'utilisent pas en général leur voix naturelle de baryton. Moi, quand j'ai commencé à chanter tout seul, en autodidacte déjà, et puis avec vie privée, j'utilisais surtout en fait ma voix de ma voix naturelle. Mais un petit peu avant, il y a eu l'arrivée d'une chanteuse qui s'appelait Nina Hagen. Et puis, dans ma chambre, j'ai essayé de chanter sur ces, notamment, je parle des deux premiers albums qui sont des petites merveilles.
0: Où l'on retrouve African Reggae, notamment.
1: Exactement, ça c'est le deuxième, mais j'adorais aussi le premier qui était sublime avec ce. Avec ce titre incroyable qui s'appelait Naturträne, si mes souvenirs sont bons, où elle s'envolait là et j'essayais de la suivre. Et je me disais, j'arrive à la suivre un petit peu. Et puis, après, il y a eu Klaus Nomi. Même chose.
0: Avec sa fameuse Cold Song.
1: Mais voilà, tout à fait. Je chantais Cold Song dans ma chambre aussi, tu vois. Mmh. Et puis après, je me suis pris une grande claque en écoutant le Stabat Mater de Pergolèse,
0: oui.
1: Avec René Jacobs, qui a dirigé après, je crois, le centre baroque de Versailles, si mes souvenirs sont bons. Enfin, je pense qu'ils le sont là, en l'occurrence. Et puis, il y avait un jeune adolescent qui chantait avec lui. Qui s'appelait Sébastien Hennig. Je ne sais pas du tout d'ailleurs ce qu'il est devenu après en muant. Et puis à partir de là, j'ai décidé d'essayer de creuser. Et j'ai commencé à prendre des cours de chant et spécialité, là vraiment musique baroque. Donc ça m'a ouvert vraiment à tout un répertoire comme... Handel, dont tu as parlé, je crois, plus ouais, tôt, Vivaldi, Pergolèse, Purcell, bien sûr. Et du coup, j'ai même chanté un petit peu de d'aria baroque et avec le cabaret des éléments. Et puis, avec le cabaret, d'ailleurs, nous avions fait un concert dans la réputée et magnifique Trinity Church qui se trouve à Manhattan. Mm-hmm. C'était en 97, je crois. Ouh là là, ça fait loin. Peu de temps finalement avant que je parte avec le Cirque du Soleil. Et nous avions interprété et des titres à nous. Et quelques arias baroques, et donc il y avait du Handel, du Purcell, etc.
0: Avant de se quitter, Éric Carol, je souligne nous avions évoqué tout à l'heure les Francopholies de La Rochelle et que vous y étiez en 1996, donc il y a déjà 30 ans. Je rappelle le titre Je rappelle le titre de votre disque, La poupée d'Aïcha. Alors parmi ces trois citations à base du mot poupée, lesquelles pourriez-vous faire vôtre ou pas, Éric? Il n'y a aucune obligation, bien sûr. Les prières sont pour les hommes ce que sont les poupées pour les enfants. Elles ne manquent ni d'utilité ni d'agrément, mais il est difficile de les prendre au sérieux. Samuel Butler. Ou bien béni soit la providence qui a donné à chacun un joujou, la poupée de l'enfant à la femme à l'homme et l'homme au diable, Victor Hugo. Ou enfin, il n'est pas souhaitable de dévoiler à la gente masculine que sous ses allures de poupée Barbie, superstar, une femme peut cacher une grande intelligence, Pedro Almodovar.
1: Allez, Pedro Almodovar.
0: Il n'est pas souhaitable de dévoiler à la gente masculine que tout, sous ses allures de poupée Barbie, superstar, une femme peut cacher une grande intelligence.
1: Exactement.
0: Merci infiniment, Éric Carole.
1: Merci beaucoup à toi. Et puis, dès que je passe dans notre pays, dans le sud-ouest, je ne manque pas d'aller te faire un petit coucou.
0: Et de venir en studio ici, à Côte-Sud FM.
1: Ah ouais, ça serait génial, ça serait génial. Merci Côte-Sud FM d'ailleurs.
0: Hasta la próxima vez, Miles Kerr.
1: C'est hasta la próxima vez, Alain. Merci beaucoup.
0: On se quitte avec À la Médida. Et juste après, il sera 21h, la touche française sur la radio qu'on aime, Côte-Sud FM, sans oublier la matinale dès 9h, que vous soyez ici ou là-bas. Salut. À la Médida de tout cuerpo.

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1: Bisous mes compères. Ça va toujours bien. Sérieux, deux secondes, mais vraiment deux secondes. On s'est laissé dire que certains ce soir étaient venus pour se mettre la tête à l'envers. Est-ce que c'est vrai? Ouh, toi oui, hein. Ok, y a pas de problème. Si vous avez un capitaine de soirée,

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